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0: Il est 7h, bonjour à tous et bienvenue dans le Life Matin Info des vacances. L'essentiel sera fait durant ces deux prochaines heures et nous ouvrons sans plus tarder avec le journal. Bonjour Nicanor.
1: Bonjour Lynn, bonjour à tous.
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1: L'information, comme vous l'entendez, bonjour et bienvenue sur Life Radio. Au sommaire, ce vendredi, cette organisation agricole conteste le prix de 1200 francs CFA fixé pour le cacao. Abidjan s'apprête à accueillir le premier salon international de l'automobile et de la mobilité en novembre. Et à l'international, le Mozambique classé parmi les pays les plus préoccupants d'Afrique australe face à El Niño. Cette organisation professionnelle de la filière café-cacao ont publié une déclaration commune jugeant insuffisant le prix garanti, borchant de 1200 francs CFA le kilogramme fixé mardi pour la campagne principale 2026-2027, alors que le café recule à 1300 francs CFA. Ce prix avait été annoncé le 1er septembre par le ministre de l'Agriculture Bruno Nabagné-Koné, présenté comme le troisième meilleur de l'histoire du pays en campagne principale dans un contexte d'effondrement d'environ 70% des cours mondiaux depuis fin 2025. Un net recul par rapport aux 2800 francs CFA de la campagne précédente. Les sept organisations réclament notamment l'enlèvement des stocks de cacao encore détenus par les producteurs et la mise en place d'un cadre de concertation permanent avec l'État. La première édition d'Équipe Auto Côte d'Ivoire se tiendra du 26 au 28 novembre 2026 au parc d'exposition d'Abidjan, fruit d'un partenariat entre le groupe français Équipe Auto et Interlink Auto, dirigé par Luc Azillon. Près de 150 exposants et 10 000 visiteurs sont attendus pour cette première édition en Afrique subsaharienne, qui réunira constructeurs, équipementiers et professionnels de l'après-vente, avec un accent également mis sur les véhicules industriels et les nouvelles mobilités. Trois jours de conférences, formations, démonstrations et innovations rythmeront l'événement. Une délégation d'experts d'opérateurs allemands séjournent en Côte d'Ivoire depuis le début du mois de septembre dans le cadre d'une rencontre B2B organisée avec le bureau du tourisme et des loisirs de Berlin de l'ambassade de Côte d'Ivoire en Allemagne. Une session de familiarisation à la typologie et aux habitudes de consommation des touristes allemands s'est tenue le 3 septembre au siège du Conseil national du tourisme à l'intention des agences de voyage, guides et structures de loisirs ivoiriens. Selon le directeur de cabinet du ministre du tourisme Daniel Andy-Léal, le sérieux et la rigueur allemands doivent inspirer l'administration et l'écosystème touristique du pays. Ailleurs dans le monde, l'Organisation météorologique mondiale a annoncé jeudi que l'épisode El Niño en cours sera cette année d'une intensité exceptionnelle avec une probabilité proche des 100% qu'il se maintienne jusqu'en février 2027, un niveau jugé potentiellement inédit depuis le début des mesures il y a 4 décennies. Les Nations Unies ont inscrit le Mozambique parmi les 3 pays les plus préoccupants d'Afrique australe face à ce phénomène aux côtés de Madagascar et du Malawi dans une région où les pluies devraient se raréfier entre octobre 2026 et janvier 2027, période clé du calendrier agricole. Et au Brésil, pour terminer, le vice-président de la Cour suprême brésilienne, Alexandre de Moraes, s'est retrouvé mardi 1er septembre sous pression après la levée du secret sur des documents révélant ses liens avec le banquier Daniel Bocaro au cœur d'un scandale de fraude bancaire d'ampleur inédite au Brésil. Cette décision a été prise par le juge André Mendoza, chargé de l'enquête lui-même, ancien ministre de la Justice de Jair Bolsonaro. Une situation d'autant plus sensible qu'elle amène à l'examiner des éléments impliquant un collègue devenu pour beaucoup de Brésiliens le symbole de la défense des institutions démocratiques après son rôle de la condamnation de l'ex-président pour tentative de coup d'État. Merci de votre attention, c'est la fin de cette édition.
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0: Ça fait du bien hein, de démarrer une émission avec cette chanson. Il y a des personnes ici qui sont en train de se faire la guitare invisible. Eh bien, on est le vendredi, ça se sent, le vendredi 4 septembre 2026. C'est le dernier jour de la semaine, jour ouvrable. Donc, on va, quand je dis dernier jour de la semaine, jour ouvrable.
1: C'est ça.
0: Parce qu'il y a samedi, il y a dimanche. Donc, il y a quelques heures encore avant le week-end, d'où la concentration toujours, qui est toujours d'actualité. Et nous ici, nous gardons cet état d'esprit en vous accompagnant dans ce programme d'information, de découverte et de culture. La team est bel et bien en place. Il a le sourire ce matin. Bonjour Joseph.
1: Bonjour Lynn, bonjour Nicanor. Comment vous allez?
0: Ben, pour emprunter l'expression de Nicanor, ben je vais à pied. j'ai laissé les quatre. Bon, on va voir trois roues peut-être, on ne sait pas trop.
1: C'est ça. Moi, je vais super hyper bien, surtout après avoir écouté hein, quand même une belle musique de Sonia Anderson. Il faut rappeler que c'était la musique de mariage de mon papa. Donc, quand j'ai entendu ça, ouf, je ne pouvais pas m'empêcher.
0: J'avais les larmes aux yeux.
1: J'avais les larmes aux yeux.
0: Oh, papa, on te fait un coucou. On sait que tu es un très infidèle auditeur
1: hein,
0: du live matin, faut des vacances. Donc, tu as le coucou. Et puis, merci pour notre Nanan Katché premier.
1: C'est important.
0: Nicanor, comment tu vas?
2: Bonjour Lynn, ça va très bien. Bonjour Joseph, bonjour les auditeurs, ça va super bien. Moi, j'ai aimé la chanson parce qu'il y a...
0: Pour une fois.
2: Oui, enfin, non, pas. J'aime toutes les chansons quand même.
0: Pour une fois.
2: Non, pas pour une fois. Pas pour une fois.
0: Tant que c'est pas Pasteur Fouabi, tu n'aimes pas.
2: Elle est bien envoyée, celle-là, en tout cas. J'ai bien aimé parce qu'il y avait un bon jeu du passiste à l'intérieur. Moi, je suis instrumentiste aussi, donc...
0: Ah, d'accord.
2: Si, je fais du piano, de la guitare basse et de la batterie.
0: Ah, j'ai vu ta gestuelle tout à l'heure.
2: Ouais, donc...
1: J'ai un maître de l'art.
2: Non.
0: il a emprunté les trombolos de 18 heures. D'un mètre de là. Alors Joseph, qu'est-ce que tu nous réserves aujourd'hui?
1: Bien, pour aujourd'hui, on va plonger dans le temps. Hein. C'est notre rubrique capsule langue et je vous promets de vous faire voyager, mais quand même dans une contrée qui commence à être un peu oublié ces temps-ci. Voilà, donc mon rôle, c'est vraiment de mettre ce peuple-là au jour. On entend beaucoup parler des Agnis, des Baoulés, mais ce peuple-là, je suis sûr que vous allez les apprécier, surtout qu'ils sont avec nous. Et donc, restez jusqu'à 7h25 pour découvrir ce peuple. Et puis voilà, on va tous voyager.
2: Vous aurez aussi le temps de découvrir des informations, de les découvrir dans tout leur sens, des informations locales et internationales. Et comme vous le savez, à l'habitude et à l'accoutumée, vous aurez l'occasion de connaître toutes les informations. Et puis une deuxième étape du journal à partir de 8h00.
0: Voilà qui est dit. On va également s'intéresser à la jeunesse aujourd'hui dans le sujet du jour. Hein, une jeunesse avec l'initiative du gouvernement permettant à certains jeunes de bénéficier d'un abonnement mensuel Sotra à coût réduit. Ce sera à partir de 8h20, 27 225 49 880. Vous retenez ce numéro parce que le sujet il sera très intéressant et passionnant, je dirais. Allez, en attendant, nous on fait un tour sur la presse locale.
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0: Que dit les journaux ivoiriens en ce vendredi 4 septembre 2026? Eh bien, le quotidien national Fraternité Matin met l'accent sur l'agriculture. Prix du kilogramme du cacao, Bruno Conné, nous avons fait le choix de la vérité et de la stabilité. Quant au quotidien Notre Voix, le professeur Raphaël Kouassi Yao parle culture. Enseignant à l'université de Korogo, la culture est le dernier recours d'un peuple spolié et qui agonise. Et puis, on a le journal Le Jour qui nous offre une enquête avec la salubrité à Abidjan. Les enfants et vieux mendiants refont surface. En Libellé, l'indignation d'un conseiller économique et social.
1: Dans le journal Le Sursaut, filière café-cacao, nouveau prix du cacao, des producteurs déposent un préavis de grève illimité. La tête du DG du conseil café-cacao mise à prix. Et en Libellé, doctrine politique, Guillaume Soro dévoile la mériquité, une architecture de rupture. On ne retient pas une jeunesse par la culpabilité, on la rattache à son pays par la justice, la confiance et l'espérance.
2: Avec le Média L'Inter, on parle de lutte contre le terrorisme et le grand banditisme. 312 nouveaux gendarmes commando sur le terrain. Et filière café-cacao, fixation des nouveaux prix. Bruno Conné, l'exercice n'était pas aisé cette année. Et des organisations souhaitent l'octroi d'une subvention aux producteurs.
0: On va terminer notre tour de la presse locale avec Dernière Heure, qui parle également agriculture. 7 OPA formels. Le cacao ivoirien est en crise. En Libellé, les producteurs réclament un comité paritaire d'État OPA pour sauver le monde paysan. Et le deuxième point, les journées nationales du cacao et du chocolat ont pris fin hier. Donc voilà qui met fin à notre revue de presse. C'était les grands titres, les unes. Eh bien, on a l'information réelle, elle-même complète dans les journaux.
1: Oui, disponible dans les kiosques à journaux. Donc on ne va pas rester sur les titres. Vous pouvez vous procurer ces journaux dans des points relais et aussi sur notre, enfin, le site internet www.pressecodivoire.fr. Faut pas rester sur les titres. Faut prendre les informations les matins. C'est très important.
0: Très important de s'informer quand on sort de la maison. C'est pas, tu peux sortir, tu dis qu'il y a, il y a un truc sur la route là-bas, tu sais pas. Et puis,
1: c'est ça.
0: Tu es resté sur les titres, malheureusement. Allez, merci de rester à l'écoute. On a démarré avec le sourire, dans la bonne humeur, le Life Matin Info des vacances. On vous invite à profiter également. Hein. C'est vrai qu'il y a les infos, mais aussi il y a de la musique.
3: Et ça, c'est vendredi à 10h.
1: C'est faux. Là, je te soutiens pas. C'est faux.
0: Alors, merci d'en encatcher.
1: Là, je te soutiens même pas du tout.
0: C'est pas parce que c'est vendredi. On met toujours de la musique à 7h.
3: Mais voilà.
0: Mais en tout cas, ça... vous voyez, il est en train de montrer son vrai visage. Toi, tu dis, t'es pasteur.
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1: Vous suivez le Life Matin Info des vacances sur Life Radio. La team est au complet. Joseph Lynn et Nicanor, on est avec vous depuis 7h et on prend toujours plaisir, à vous retrouver tous les matins.
2: On est là tous les matins.
1: On prend plaisir à vous retrouver tous les matins.
2: Je vous dirais, c'est levé pour cette phrase particulièrement. Vous nous dites tous les matins.
1: Bon, aujourd'hui, je vais déjà faire un coucou à tous ceux qui sont restés avec nous toute la semaine. Il y a M. Gondo, il me dépose tous les matins, il est à l'écoute. Il y a plein de conducteurs de VTC, transports en commun, vous qui êtes à l'écoute du Life Matin.
2: Matin Info, vacances.
3: Life Matin Info des vacances,
1: on vous fait tous un coucou, nos auditeurs habituels, ceux qui participent, Monsieur Ongoran, Monsieur Zogervais, on a Mahmoud, voilà, tout le monde. Tout le monde. On vous fait un coucou déjà dès le début de cette émission.
3: Oui, dans ce même élan, je salue tous les auditeurs, mais principalement des personnes de l'université de Félix Houphouët-Boigny, donc tous mes amis, tous mes confrères qui sont aussi à l'écoute de cette radio. Donc si vous écoutez, c'est votre petit bonjour du matin.
2: Mais pensez positive aux personnes qui sont dans le trading. Donc c'est un truc que je pense auquel on doit beaucoup s'intéresser. Donc je parle particulièrement à EZK, à Harley, à Josué, et à toute la communauté de trading de la Côte d'Ivoire. Merci pour ce que vous faites. Merci d'avancer ensemble.
1: Si on a parlé de Joseph et qu'on a parlé de Josué, on va parler d'Abel.
2: Alléluia.
1: Merci de rester à l'écoute. On marque une pause et on se retrouve après.
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1: Tout en restant dans notre mode, on va dire notre mood info culture, eh bien, on a essayé quand même de se faire un petit souvenir coupé décalé avec une artiste qu'on aime bien.
2: C'est ça.
1: Et on reste.
2: bon, pas tout le monde. D'ailleurs.
1: Qu'est-ce que tu veux dire, Nicanor?
3: Je n'ai rien dit, on est à la radio.
1: Voilà, on est en plein instant culture. On a notre ami Nonan Katché qui veut nous offrir quelque chose. Il a promis. Un très bon moment, voilà une immersion culturelle, donc on t'écoute, on est tout à toi.
3: C'est ça effectivement.
2: C'est ça non. Ah, voilà, on a fini de danser, on va faire un petit détour comme d'habitude pour vous présenter les pubs derrière la capsule du jour. Mais celle-ci, elle a un twist un peu amusant. Ces deux pubs sont tellement liés que le nom même de l'un vient de chez l'autre. Vous voyez, les Godier et les Néo font tous deux partie de la grande famille Crew, donc originaire du Libéria voisin qu'on retrouve aujourd'hui au sud-ouest et au centre-ouest de la Côte d'Ivoire, aux côtés des Bété, des Guéré, des Bakoué, des Dida et bien d'autres. Les Néo, eux, se sont formés directement à l'embouchure du fleuve Sassandra entre le 15e et la fin du 19e siècle à partir des groupes très divers venus des pays Crew, donc Guéré, Bété, Bakoué et justement Godier. Ils sont attirés par les formidables opportunités commerciales du lieu. C'est de là que les Portugais jettent l'ancre pour la première fois en 1471, suivi plus tard par les Hollandais, les Danois, les Anglais, puis les Français. Les Néo deviennent alors des intermédiaires obligatoires de tout ce commerce précolonial entre les populations de l'arrière-pays et les navires européens qui, eux, n'osaient pas s'aventurer plus loin dans les terres. Donc une vraie époque de gloire jusqu'à l'arrivée en 1880. De l'explorateur colonial français Georges Thoman qui débarque à Sassandra et y crée le tout premier cercle administratif de la région. Et les Godier dans tout ça, vous vous demandez, voici le twist en fait. Le nom même Godier viendrait de l'expression Guedje, donc qui signifie littéralement chimpanzé panthère. Donc un surnom donné par leurs voisins, les Néo justement, pour décrire leur tempérament frondeur et belliqueux, donc semblable à celui qu'affiche le chimpanzé et la panthère quand ces deux animaux s'affrontent. Donc les Néo leur avaient même donné un second surnom, plus péjoratif encore, donc clagnon. Donc les hommes de la brousse, signe de la rivalité et de la hiérarchie que s'attribuent alors les Néo gardiens historiques de la côte et du fleuve. Aujourd'hui, les Godier d'abord, vivent principalement autour de Sassandra, de Fresco, notamment au village de Gbagbam, ainsi que sur les axes Sassandra-Gagnois et Sassandra-Lakota et dans le département de Guéo. Mais les Néo, eux, occupent une vingtaine de villages le long de la côte de part et d'autre à l'embouchure du fleuve Sassandra dans la commune et sous-préfecture du même nom. Donc il y a un autre fait qui est très marquant, c'est que les Néo sont aujourd'hui un tout petit peuple avec moins de 10 000 personnes recensées dans leur village d'origine. Une situation démographique jugée alarmante face à la croissance de la ville de Sassandra. Les deux peuples partagent une organisation sociale assez proche. Chez les Godier comme chez les Néo, on retrouve le Lolokpa. Donc ce clan réunissant tous ceux qui se réclament d'un même ancêtre, souvent avec le même interdit alimentaire. Et fait historique intéressant chez les Godier, c'est que leur société est le résultat de la rencontre entre deux mondes culturels très différents. D'un côté, l'héritage Akan à organisation matrilinéaire et de l'autre, l'héritage Crew à organisation patrilinéaire. Donc voilà un vrai carrefour culturel en plus d'être un carrefour commercial. Côté tradition vivante, les Godier sont réputés pour leurs chants et leurs danses traditionnelles, notamment à travers le festival Popé, qui attire chaque année de nombreux spectateurs dans la région. Voilà maintenant qu'on connaît un peu mieux ces deux peuples voisins de l'embouchure du Sassandra. Et finalement, aujourd'hui, j'ai la chance de vous en proposer un aujourd'hui, quand on parle de proverbe en Godier cette fois-ci. Mais avant de donner le proverbe, je vois déjà le regard de Nicanor qui s'impatiente. Nicanor, est-ce que tu as quelque chose à dire en attendant?
3: Tout à l'heure, ça va se gâter. Benatien, allons.
2: D'accord, donc le proverbe dit...
1: Okay. Alors, pourquoi tu rates ta gorge? Pour les autres, tu ne le fais pas? Tu sais que tu es sur un terrain glissant.
2: Oui, oui.
1: Donc, tu le sais très bien.
2: Oui.
1: Donc d'accord.
2: J'y vais. Hein. Je me lance. Si vous êtes Godier, vous m'écoutez... Hein, n'hésitez pas à réagir. Hein. Donc voilà comment ça se dit. Copain manca man. Non. Je ne suis pas d'accord.
3: Jesus my God.
1: Non, vas-y.
2: Ok, donc on y va. Copain manquant au money home, voilà moi me fait là.
3: Donc je reprends.
2: Copain manquant au money home, voilà moi me fait là. Je reprends. Copain manquant au money home, voilà fond est là. Voilà.
3: Chaque jour, il y a un nouveau dossier.
2: Je reprends une dernière fois.
1: Fais comme si tu veux parler du BT. Au revoir.
2: C'est ça. Copain manquant au money home, voilà fond est là. Voilà.
3: Ah, c'est bon pour un beat, hein.
2: Je vais te voir après.
1: De toutes les façons, il y en a qui sont forcément à l'écoute. Donc, ils veulent répéter ce que tu as dit, ils le feront.
2: Voilà, si vous voulez répéter, c'est le 27 225 49 880. 27 225 49 880. Donc, ce que j'ai dit là, ça veut dire en français, c'est là où le Calaou voulait partir que le vent l'a envoyé. Voilà, et ce sens, il est très magnifique parce que souvent, les opportunités viennent à nous sans qu'on ait besoin de fournir énormément d'efforts pour les provoquer. Le Calaou qu'on connaît, c'est un oiseau au bec impressionnant qu'on retrouve dans toute la forêt ouest africaine. Il ne lutte pas contre le vent. C'est justement le vent qui le porte exactement là où il voulait aller. Donc voici une image qui parle beaucoup quand on y pense à l'histoire même des néos portés par le vent du commerce jusqu'à l'embouchure du Sassandra ou à celle des Gaudiers dont le nom, on vient de le voir ici, est littéralement arrivé porté par la parole d'un peuple voisin. Donc voici une sagesse sur l'alignement entre le désir profond et les occasions qui parfois se présentent au bon moment, à condition de savoir les reconnaître et de ne pas lutter inutilement contre le courant. Et donc voilà un peu pour notre capsule de ce jour. Deux peuples voisins, une histoire commune tissée autour d'un même fleuve et un nom qui raconte à lui seul toute une rivalité ancienne. Merci pour vos écoutes, enfin pour votre écoute, et puis n'hésitez pas si vous voulez réagir, ben vous êtes les bienvenus.
1: Alors merci à toi Joseph, c'est pas évident hein, avoir la phonétique correcte dans des langues néo et gaudier.
2: Oui.
1: Donc félicitations, tu as fait l'effort, et puis le message passé, il s'agit de la patience. Hein. Voilà, il y a des moments où on se dit on peut pas y arriver. Pourquoi ça tarde pour nous, pour les autres ça va, alors que comme on le dit, hein, le temps est le second nom de Dieu.
2: De Dieu. C'est ça.
1: Et je pense que c'est ce qui résume un peu le proverbe que tu viens de nous donner, ce beau proverbe gaudier.
2: Tout à fait.
3: J'aime bien en tout cas, j'aime bien.
1: D'accord. Alors, il faut rappeler hein, que les gaudiers, tu l'as dit, Fresco, Gueillot, Sassandra déjà, ils ne sont pas nombreux.
2: Oui.
1: Donc, ils partagent la ville avec les gaudiers.
2: C'est ça.
1: Voilà. <Okay. rire> quand tu arrives au carrefour, il y a un carrefour là, je ne vais pas vous... Tu vas à gauche, tu es dans les villages... À droite, tu vas dans les villages gaudiers et à gauche, tu es dans les villages néo.
2: Néo.
1: Okay. Et puis, on a beaucoup d'artistes, hein, des personnalités également de cette région, en Côte d'Ivoire. On a l'artiste José.
2: Oui, qui est de la
1: Gaudier,
2: région.
1: Gaudier, je crois. On a Ayane, qui est néo. On a des journalistes de renom. Laurent Sautier, qui est de Sassandra également. Même moi.
2: voilà, c'est ce que j'attendais en fait. Et depuis, j'ai écouté. Puis
1: Le Beugré, il est de Sassandra. Oui. C'est vrai qu'on en trouve des Beugrés sur la côte. Voilà, les zones lagunaires, et puis on a des Beugrés d'Ida. Oui. Mais par moment, ceux qui ne connaissent pas en écoutant les Gaudiers ou les Néo parler, ils ont tendance à croire qu'ils sont bêtés.
2: Oui,
3: justement,
2: oui.
1: Les gens n'arrivent pas à faire la différence.
3: Beugré, je pensais que t'étais bêté directement.
1: Beugré, c'est la plupart du temps, c'est lagunaire.
2: Ah, oui,
1: lagunaire, c'est pas bêté. Bon, beaucoup de gens disent qu'à la base, c'est pas bêté. Ah, hein. Je crois qu'on a Ébrié, on a de Dabou, on a les Dida, aussi. Et puis.
2: Oui, parce que j'ai un oncle aussi qui s'appelle
1: Fresco,
2: Beugré.
1: Grand Laou et. Voilà. Et ça sondra.
3: C'est vrai qu'il y a beaucoup de mixage ici en Côte d'Ivoire. Ça, faudrait le savoir. J'étais avec un taximan, je crois, hier, et puis il me disait qu'il connaît des Doumbia qui sont Yakuba. Ah. Dit non, c'est pas possible. Il m'a dit, il y a des Doumbia qui sont Yakuba dans leur village. Je dis, waouh.
1: Non, mais il y a des Beugrés bêtés, mais je veux dire, à la base, les Beugrés, ils sont plus lagunaires.
3: Okay.
1: Que ce soit lagunaire à Caen ou lagunaire Crou.
3: Tu es la petite sœur du Premier ministre? Dis-nous, hein, puisqu'il s'appelle Beugré Mombé.
1: Tu vois, on va mais lui, son Beugré, c'est Ébrié, je viens de dire, moi, c'est Sassandra.
2: C'est Sassandra.
1: Mais c'est vrai que j'ai eu beaucoup de questions là-dessus, même sur les réseaux, il y en a qui m'envoyaient des messages pour me dire, tu es la fille, vous êtes la fille du. En ce moment, il n'était pas encore Premier ministre.
2: C'est ça.
1: Il était gouverneur, voilà. Donc, on me disait toujours, tu es sa fille. J'ai dit, pardonnez, où vous voulez m'envoyer? J'ai pas ça.
3: C'est ça.
2: On peut commencer à lui chercher aussi, on sait jamais.
1: D'accord, donc on a cité quelques artistes, des personnes connues. Bon, moi, ce sont elles que je connais. Hein, donc, c'est une région qui est très belle. Voilà, une très belle culture. De très belles tenues, mais c'est vrai que ils ont une culture quand même
2: Oui.
1: Partager, il y a un côté Akan, il y a un côté crew. Oui. Et ça, je l'ai remarqué aussi.
2: Ça vient surtout du mixage dont parlait Nicanor tout à l'heure. Ça vient du mixage. Donc, il y a cette diversité culturelle-là. Et aujourd'hui, c'est très triste de constater que les néos, par exemple, ne valent pas moins de 10 000, vous voyez.
1: Non. Je vais te dire ce que j'ai dit toujours aux gens. On n'est pas nombreux. Chez nous, ce n'est pas la quantité, hein, c'est la qualité.
2: Oui, voilà. Mais là, on parle de mixage. Il faut que moi, personnellement, je vais militer pour ça. Il faut qu'on soit, il faut que vous soyez nombreux.
1: Tu veux chercher une femme néo?
2: Bon.
1: Oui, parce que tu fais comme mon père.
2: Bon, ouais, c'est possible aussi. Hein. Pourquoi pas?
1: Non, je dirais que tu fais comme ma mère. C'est elle qui a quitté là-bas pour vite.
2: On ne sait jamais. S'il y a des femmes néo, bon, d'accord, il n'y a pas de problème.
1: Oui, et puis on est toutes belles chez nous. Hein. Même les hommes, ils sont très beaux chez nous. Donc,
3: ouais. J'espère que tu sais qu'elle t'écoute au moins. J'espère. Ah ok, continuons l'émission.
1: D'accord, alors on va refermer les portes de ce moment culturel qui était très beau. Donc merci de nous avoir édifiés sur ces régions-là, ces ethnies, Gaudi et Néo, qui se ressemblent pratiquement et qui sont pratiquement de la même zone. Et on va également en profiter pour écouter une chanson qui vient de là-bas. Elle est artiste certainement connue, mais pour ceux qui ne la connaissent pas, elle est de Sassandra, elle est Gaudi. Et elle s'appelle Aïdissa et nous propose, on va vous proposer une chanson... à portée sociale et affective, hein, voilà, dans laquelle elle met en avant la parole, les relations humaines et la condition de la femme. Je donne cette précision parce que la langue est un peu compliquée. C'est donc ça. Je ne peux pas vous expliquer et puis vous allez écouter. Allez, bonne écoute et on se retrouve juste après.
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0: Il est 7h41, vous suivez le Live Matin Info des vacances, nous sommes avec vous depuis 7h et comme on vous l'a promis, nous sommes axés essentiellement sur l'actualité d'ici et d'ailleurs, et tout de suite on sort de la Côte d'Ivoire, direction le Burkina où nous allons parler santé. Alors le Burkina Faso compte désormais 18 médicaments issus de la médecine traditionnelle, autorisés et reconnus pour leur utilisation. L'information a été communiquée par le ministère de la Santé lors de la 14e semaine nationale de la médecine traditionnelle et alternative, ouverte le 30 août 2026 à Manga. Environ 500 praticiens de médecine traditionnelle sont reconnus aujourd'hui par les autorités sanitaires burkinabées.
1: Oui, c'est exact. Le gouvernement de transition a fait de la réduction de la dépendance envers l'extérieur un axe majeur, donc une volonté politique forte de souveraineté sanitaire et de valorisation des ressources locales. Donc face au coût élevé des produits pharmaceutiques importés et aux difficultés d'approvisionnement liées à la situation sécuritaire, l'homologation de ces médicaments vise à rendre le système de santé plus autonome en s'appuyant sur la biodiversité locale.
2: Exactement, on parle de décision qui vient concrétiser une volonté souveraine de l'État du Burkina en ce qui concerne les médicaments. Donc on se dit quand 80% de la population burkinabé a recours à de la médecine traditionnelle, il faut quand même prendre des décisions. Donc cette décision vient pour un peu aider le pays quand on sait aussi que les médicaments importés pharmaceutiques coûtent au Burkina Faso près d'un milliard par an. On est dans une dynamique de pouvoir utiliser, comme tu disais, des médicaments traditionnels puisqu'on a quand même 500 tradis praticiens qui sont officiellement reconnus.
0: Et puis en même temps, c'est pour améliorer aussi l'accès aux soins, parce que tout le monde n'a pas la possibilité de se procurer certains médicaments. On a également la réduction des risques liés aux produits traditionnels non autorisés et non contrôlés. Parce que là, il y a plus de traçabilité, plus de contrôle sur tout ce qui doit être utilisé. Donc cette mesure peut renforcer la confiance même envers certains produits traditionnels officiellement contrôlés et créer une nouvelle filière économique, pourquoi pas, autour de la pharmacopée africaine.
1: Oui, effectivement, nous avons même la baisse des risques d'intoxication quand on regarde ce que ça pourrait créer, parce que l'encadrement scientifique mettra fin au flou thérapeutique. Les patients disposeront désormais de notices précises en indiquant le dosage, la posologie et la date de péremption. Donc ces médicaments fournissent une alternative validée pour traiter les pathologies courantes liées directement au niveau communautaire.
2: Quand on parle également de ce sujet, il faut aussi traiter la question de la propriété intellectuelle, parce que c'est un élément très important. Ce sont de nouvelles dynamiques. Est-ce qu'aujourd'hui, avec l'intégration de ces médicaments pharmaceutiques, est-ce qu'on pourra reconnaître même à l'étranger? Il y a un risque aussi de compétition pour ne pas que les mêmes médicaments soient utilisés sans homologation avec l'OAPI, par exemple. Donc, on est dans cette dynamique. Nous sommes en train d'observer. Donc, c'est une première décision. Observons et espérons qu'il n'y aura pas vraiment des problèmes au niveau de l'homologation claire de ces produits pharmaceutiques. On parle aussi de la conservation. Donc, d'une tisane qui va devenir maintenant un médicaments, comment est-ce que se fait la transformation? Il y a plein de questions comme ça qui tournent autour.
0: En tout cas, ce qu'on sait, le Burkina ne cherche pas vraiment à nécessairement opposer la médecine moderne à la médecine traditionnelle, mais à faire entrer une partie de cette dernière dans un cadre scientifique et réglementaire. Ouais. Donc la réussite de ce processus, ça dépendra vraiment de la recherche, du contrôle et de la formation des praticiens, pourquoi pas. On part à présent, on va parler de la CEDEAO, où il y a les 6 priorités de l'équipe Biram Diop pour 2026-2030. Donc, le général sénégalais Biram Diop a officiellement pris ses fonctions de président de la commission de la CEDEAO le 1er septembre 2026 pour la période 2026 à 2030, après avoir été désigné lors du sommet de juillet à Freetown. La nouvelle équipe veut donner une nouvelle impulsion à l'organisation dans un contexte marqué par le retrait du Burkina Faso, du Mali et du Niger et par une crise de confiance entre la CEDEAO et une partie de la région.
2: Les 6 priorités fixées pour les 18 premiers mois du mandat sont 1. Le dialogue avec l'AUS, donc priorité absolue avec un accord cadre attendu pour fin 2026. 2. Le lancement de la monnaie unique éco programmée par étapes à partir de 2027, en commençant par les pays ayant atteint les critères de convergence. 3. La libre circulation des personnes personnes et des biens, 4, le financement de l'organisation elle-même, 5, la lutte contre le terrorisme et le renforcement sécuritaire régional, et en dernière position, 6, le développement des infrastructures et l'interconnexion entre États membres.
0: Il faut rappeler que la nouvelle direction arrive après une période particulièrement difficile, donc coup d'État, sanctions, tensions avec l'AES et départ du Burkina Faso, du Mali et du Niger. Donc la CEDEAO doit reconstruire sa crédibilité.
2: Oui, elle doit reconstruire sa crédibilité parce qu'on est dans une dynamique où on veut vraiment donner une autre image à la CEDEAO. C'est pourquoi on désigne quelqu'un qui a un profil quand même particulier. Il est désigné lors du sommet de Lingui en Sierra Leone. Le général Diop est un militaire reconverti dans la diplomatie de haut niveau.
1: Je suis d'accord totalement avec ce que tu dis, parce que quand on regarde le mandat 2026 à 2030 du général Biram Diop à la tête de la commission de la CEDEAO, on remarque que ce mandat s'ouvre sur des enjeux majeurs de refondation institutionnelle face aux détections de l'AES et aux menaces sécuritaires croissantes. Donc l'impact de cette feuille de route réside dans la transition d'une organisation d'État affaiblie vers une communauté pragmatique axée sur la sécurité et la convergence économique.
0: Aujourd'hui, tout le monde veut savoir si la CEDEAO peut redevenir une organisation perçue comme utile par les populations et les États membres, parce qu'il y a eu beaucoup de critiques. Donc, on attend tous plus de coopération sécuritaire, une meilleure circulation des personnes et des marchandises, plus d'opportunités économiques pour les jeunes, pourquoi pas?
2: Oui, pour les jeunes, pour les pays aussi qui sont États membres de la CEDEAO, parce qu'on sait très, très récemment qu'on n'avait pas vraiment confiance. On se disait que c'était une institution entre guillemets morte qui faisait que des sanctions. Et face à la montée et la décision assez franche de l'AES, on observait une CEDEAO qui était entre guillemets muette. Donc là, on a un profil qui vient quand même redonner une nouvelle dynamique. On rappelle qu'il est ancien militaire, reconverti dans la diplomatie. Donc il serait peut-être une réponse pour l'AES en termes de collaboration et puis de remise à niveau en termes de convergence dans les différents pays de la CEDEAO.
0: Le mandat de Biram Diop sera avant tout un mandat de reconstruction de la confiance pour les citoyens. Les résultats devront être visibles dans les frontières, dans le commerce, dans la sécurité, dans l'emploi et dans la mobilité. Allez, on part à présent au Mali où une information qui est relayée affirmant que l'histoire de la France aurait été retirée des programmes scolaires maliens pour être remplacée par l'histoire de l'Empire du Mali et des royaumes africains. Le Mali a bien engagé depuis plusieurs années une réorientation de l'enseignement de l'histoire avec une place importante accordée aux civilisations et empires africains. Dès 2025, il faut le souligner, Bamako avait annoncé la suspension de l'enseignement de la Révolution française en classe de 9e année.
1: Oui, plus exactement, cette réforme s'inscrit dans une démarche de souveraineté culturelle et d'affirmation identitaire qui est portée par les autorités maliennes, ce qui marque une rupture progressive avec l'héritage colonial dans le système éducatif. C'est dans ce cas-là que le ministère de l'Éducation nationale du Mali a amorcé cette transition en ordonnant dès octobre 2025 la suspension immédiate de l'enseignement de la Révolution française de 1789, notamment dans les classes de 9e année.
2: La raison principale avancée par les autorités maliennes est de recenser l'enseignement de l'histoire sur l'histoire et les réalités du Mali et de l'Afrique. Le gouvernement malien affirme vouloir permettre aux élèves de disposer de leur propre narratif de l'histoire du pays. Le ministère de l'Éducation a également annoncé une révision des programmes afin qu'ils reflètent davantage les réalités maliennes.
0: Alors pour être précis, on va dire que l'objectif c'est de montrer aux élèves les grandes figures des civilisations africaines dont Soundiata Keïta, l'Empire du Mali, on va citer Kankan Moussa, l'Empire Songhai, les royaumes ouest africains. Oui. Mais cela peut avoir un impact ou des conséquences, voire même des risques.
1: Oui, cette décision est largement saluée déjà par de nombreux citoyens comme un acte fort de décolonisation des esprits. Mais pour d'autres, observateurs et d'autres pédagogues, ils s'interrogent aujourd'hui sur les défis logistiques qui sont liés à la réécriture rapide des manuels et à la formation des enseignants.
2: Au-delà des défis logistiques même, il faut aussi regarder un risque de rétrécissement de la culture générale pour les élèves et les questions soulevées par les associations de parents d'élèves sur l'équivalence, par exemple, future du diplôme de baccalauréat à l'international, et aussi la mobilité académique internationale des étudiants maliens qui veulent, par exemple, continuer leurs études en France. À quel moment est-ce qu'ils sauront ces histoires de la France? Donc, il y a toutes ces questions qui sont vraiment posées avec cette nouvelle décision.
0: En tout cas, un programme équilibré dans ce sens permet aux élèves aussi de connaître à la fois leur propre histoire et l'histoire de la colonisation et pourquoi pas aussi l'histoire des grandes évolutions de l'histoire mondiale.
2: Oui, c'est vrai, parce que comme tu le disais, on n'est pas sur une volonté de pouvoir exterminer, sinon enlever totalement.
0: Justement, il faut faire cette précision, parce qu'il y en a qui se disent, quand c'est l'information, elle est donnée comme ça, beaucoup, les gens sur les réseaux ne cherchent pas vraiment. Et ils se disent automatiquement, non, il veut mettre fin.
1: Oui,
0: voilà, à tout ce qui avait été fait avant.
2: Il y a certains panafricanistes, entre guillemets, et qui, dès qu'on voit que la France n'est pas dans quelque chose, ils sont contents. Non, dans cette information, la France y est, il n'y a pas de problème, c'est juste de l'équilibre entre les deux programmes. On se dit qu'à un moment, on a peut-être trop parlé de la France, on va un peu parler de nous aussi. C'est dans cette dynamique-là que le Mali décide de pouvoir réorganiser son programme pédagogique, mais les questions que nous avons déjà soulevées ici sont existentielles. Est-ce qu'on a une capacité de pouvoir réécrire les manuels? Est-ce qu'on a, on a une coordination au niveau du baccalauréat international? Il y a plein de questions qui se posent en ce moment.
1: Je suis totalement d'accord avec toi, avec ce que tu dis, Nicanor, parce que ça permet aussi aux jeunes, dès le jeune âge, d'affirmer leur patriotisme, puisque les élèves vont se réapproprier l'histoire de leurs propres ancêtres. Donc quand on parle de l'Empire du Mali, du Ghana, du Shanghai, cela va renforcer aussi cette fierté nationale. Donc félicitations. Mais, déjà.
0: Ici on parle de d'Ablapoku, la reine. Ici on parle de Samori Touré. Bon, peut-être que dans les livres encore, on n'a pas encore vu Krabbe Nyabé. On ne riait pas, c'est pas possible. Sérieuse, arrêtez.
2: Ce que tu dis, c'est vrai. C'est une question culturelle. On sait, les pays du Mali, ces pays un peu nordistes là, ils sont dans une dynamique souveraine, de revenir à la culture personnelle. Quand on sait toute la dynamique qui les concerne, ces trois pays de l'AES. Donc premièrement, c'est de revenir à eux-mêmes, dire. Donc on va prendre des décisions, que ce soit dans l'agriculture, comme ce soit dans l'éducation, quand on sait que c'est le moyen de pouvoir donner des leçons, de pouvoir éduquer des gens. On dit première décision, on va restructurer les choses pour que vous puissiez naturellement vous approprier des cultures du pays. C'est bien, mais au-delà,
0: il faut connaître sa culture.
2: On se reconnecte à cette culture. Mais je ne pense pas que les Maliens, sinon les enfants maliens, n'étaient pas connectés à leur culture. Ça serait peut-être une décision un peu plus dure pour se dire, on diminue un peu le volet européen pour parler de nous. C'est bien.
0: Déjà que le Bambara, il est totalement parlé, donc il y a déjà une avancée sur ce point-là.
2: Bon, après, les pays sont souverains.
0: C'est ça.
2: Les pays sont souverains.
0: Alors, on reste toujours dans un état d'esprit de... Bon, c'est vrai que tout à l'heure, c'était éducation et culture. Là, on va dire peut-être politique en même temps culture, où on part directement au Gabon, où nous avons une affirmation pour parler même peut-être de rumeurs selon laquelle le président gabonais Brice Clotaire Oligui Nguema aurait décidé que les ministres devraient désormais prêter serment sur le Ndjobi de façon officielle. C'est ce qui est demandé, c'est ce qui est dit.
2: Oui, cette annonce a été faite de façon fortuite à Ontala, enclave de Obomba, du département de Lekoni-Lékéré, Ouégué, lors d'un déplacement présidentiel. Le président gabonais Brice Clotaire Oligui Nguema a annoncé son intention, c'est une intention d'initier son gouvernement au Ndjobi. C'est un rite traditionnel et spirituel redouté pour lutter contre les détournements de fonds publics et l'inactivité ministérielle.
0: Alors, je rappelle que la prestation des serments des membres du gouvernement gabonais reste encadré par la Constitution et s'effectue devant le président de la République. On revient simplement sur des informations qui tournent beaucoup on veut avoir un éclaircissement là-dessus. Donc après l'explication de Nicanor, logiquement, on va chercher à comprendre pourquoi cette information elle tourne autant.
1: C'est ça, parce que le chef de l'État actuel a annoncé, comme il l'a dit, son intention de revenir avec son gouvernement pour une initiation au Ndjobi. On sait que le Ndjobi, c'est un rite, une coutume ancestrale à forte portée spirituelle, historiquement ancrée dans certaines traditions du Gabon. Donc ce rituel même, faut le dire, a déjà été mobilisé dans les cercles du pouvoir politique gabonais, notamment au cours des années 1970 sous le président Omar Bongo Ondimba. Donc c'était pour renforcer la loyauté et la cohésion des élites. C'est dans ce cadre-là qu'il a annoncé en septembre dernier à Ontala son intention de revenir à ce fait.
2: On sait qu'on a une question de... On va dire où on a deux parties qui se frottent, entre guillemets. On a la question diplomatique, la question présidentielle, administrative même, et qui est le serment.
0: On va dire on a la question traditionnelle et constitutionnelle.
2: Oui, entre les deux. Traditionnelle et constitutionnelle, où on a d'abord le serment d'un côté, et on a la tradition de l'autre côté.
0: C'est ça.
2: Donc il y a même un média qui a posé une question assez frontale. La question, c'est à quoi pourrait donc servir le Ndjobi là où la République exige déjà un serment. Faut comprendre que le serment Ndjobi, entre guillemets, il sera aura, s'il est adopté, parce que c'est encore une rumeur, c'est pas officiel, ça va concerner que les ministres. En ce moment, on n'a pas dit que le président fera la même chose. Mmh. C'est le président qui a défini et ça concerne en ce moment que les ministres. C'est quelque chose d'un peu grave, mais bon, pour moi, ça c'est personnel. Je dis que c'est grave parce que on part d'une constitution légale où on prête serment à maintenant pour pouvoir contrôler, je répète, la corruption et l'efficacité
0: des
2: ministres.
0: On a vu les guides spirituels défiler à la fête de l'indépendance ici.
2: Oui, je comprends que les traditions et les religions font partie de la gestion d'un pays. Uh-huh. Mais bon, aller jusqu'à prendre, entre guillemets, un rite traditionnel pour dire, bon, maintenant quand vous prêtez serment, pour voir si vous êtes efficace, si vous allez rester efficace ou bien que vous n'allez pas être dans la corruption, vous allez prêter sur le Ndiobi parce qu'il y a possibilité de mort. En fait, c'est la vraie raison.
1: Oui, mais
2: parce qu'il y a possibilité de mort après.
0: En fait, on rentre à ce stade-là, on rentre dans une posture de culture africaine. C'est-à-dire, c'est vrai qu'on a les tests, on a les nouvelles lois, tout, mais on veut revenir à nos racines.
1: C'est ça, c'est pour développer aussi, enfin, c'est pour éradiquer la corruption, donc voilà.
0: D'accord, dans tous les cas, oui.
2: Si effectivement c'est pour éradiquer la corruption, ça voudrait dire que dans nos pays africains maintenant, les solutions sont tellement graves que pour lutter contre la corruption, il faudrait faire.
0: Moi, je n'ai jamais signifié qu'il y a la corruption.
2: Non,
0: il ne faut pas m'envoyer là-bas.
2: Non, si on tombe sur l'information, c'est relativement à la lutte contre la corruption et l'efficacité des ministres qu'on prend cette décision. Ça voudrait dire qu'on n'a plus d'autres recours à part les éléments naturels et spirituels.
1: Non, on a des recours juridiques, comme tu l'as dit, mais voilà.
0: Peut-être qu'ici, on aura recours au balai.
2: Bon,
0: alors, chers amis, il faut quand même distinguer une tradition réelle d'une information fausse. Donc, voilà, il ne faudrait pas confondre. Hein, on a la tradition d'un côté et on a le droit constitutionnel. Non. Voilà, de l'autre côté, on est dans une société qui suit des règles. Donc, on regarde et puis, bon, on verra ensemble l'évolution de cette décision du président. Alors, merci les amis. On a bientôt terminé la première étape, on va dire première heure de cette émission. On va se retrouver dans quelques instants pour le point de l'actualité avec Nicanor.
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4: Le tour de l'actualité sur Life Radio, bonjour et bienvenue à toutes et à tous. En titre, cacao, café, fronde dans le monde rural. Cette organisation agricole rejette le prix bord champ de 1200 francs CFA fixé par le cacao. En économie et automobile, Abidjan s'apprête à accueillir en novembre prochain le premier salon international de l'automobile et de la mobilité d'Afrique subsaharienne. Et l'ONU à l'international alerte sur des ravages inédits d'El Niño en Afrique australe et la Cour suprême du Brésil secouée par un scandale financier majeur. Ouvrons ce journal par la vive réaction du secteur agricole au lendemain de l'ouverture de la campagne café-cacao. La tension monte chez les producteurs dans une déclaration commune. Cette organisation professionnelle de la filière rejette fermement le prix garanti bord champ de 1200 francs CFA le kilo pour le cacao et de 1300 francs CFA pour le café, fixé mardi dernier par le ministre de l'Agriculture Bruno Nabagné-Koné. Si le gouvernement met en avant la chute de près de 70% des cours mondiaux depuis la fin de 2025, les syndicats jugent ce niveau de prix insuffisant pour couvrir les coûts de production. Il réclame le déstockage immédiat des fèves encore retenues dans les champs ainsi que la création d'un cadre de concertation permanent avec l'État. C'est une première en Afrique subsaharienne. Du 26 au 28 novembre 2026, le parc des expositions d'Abidjan abritera le premier salon international de l'automobile et de la mobilité, fruit d'un partenariat entre le groupe français Équipe Auto et Interlink de l'Auto. L'événement attend près de 150 exposants et 10 000 visiteurs. Constructeurs, équipementiers et professionnels du sous-secteur de l'après-vente se réuniront durant 3 jours autour des conférences, de démonstrations et de dernières innovations en matière de véhicules industriels et de mobilité douce. Toujours à Abidjan, la diplomatie touristique ivoirienne s'active pour conquérir de nouveaux marchés européens. Une délégation d'experts de tours opérateurs allemands séjourne actuellement en Côte d'Ivoire dans le cadre d'une mission de prospection B2B initiée avec l'ambassade de Côte d'Ivoire à Berlin. Jeudi 3 septembre, une session d'immersion s'est tenue au Conseil national du tourisme afin de former les agences et guides locaux aux exigences et habitudes des voyageurs allemands. Selon Daniel Andiléal, directeur de cabinet du ministère du tourisme, cette dynamique vise à insuffler la rigueur du modèle allemand au sein de l'écosystème touristique national. Direction le sud du continent africain, l'Organisation météorologique mondiale tire la sonnette d'alarme. L'épisode El Niño de cette année s'annonce comme l'un des plus intenses observés depuis 4 décennies, avec une certitude quasi totale de se maintenir jusqu'en février. Face au risque d'une sécheresse dévastatrice au cours de la période agricole clé, les Nations Unies ont placé le Mozambique sur la liste des 3 pays les plus vulnérables de la région, aux côtés du Malawi et du Madagascar. On compte déjà 3,5 millions de Mozambicains en situation d'insécurité alimentaire aiguë. Terminons ce tour du monde en Amérique du Sud. C'est un séisme institutionnel à Brasilia. Le vice-président de la Cour suprême, Alexandre de Morales, se retrouve dans la tourmente après la levée du secret judiciaire sur des documents révélant ses liens avec le banquier Daniel Borcaco, figure centrale d'une fraude bancaire massive. La décision d'exposer ces pièces a été prise par le juge André Mendoza, chargé de l'instruction. Une situation hautement explosive, alors même que le juge Morales incarnait jusqu'ici le visage de la défense des institutions démocratiques brésiliennes. Merci de votre attention, mesdames et messieurs. C'est la fin de cette édition de l'information sur Life Radio.
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0: Il est 8h07, merci de suivre le Life Matin Info des vacances. On se retrouve pour cette deuxième et dernière heure de l'émission. On a démarré depuis 7h, nous sommes le dernier jour, hein, le dernier numéro je dirais de la semaine, on est vendredi. Et on part à présent pour l'actualité en Côte d'Ivoire et on va démarrer en parlant au Nessi. Pour tous ceux, hein, bon, on va dire parler de la CNI, réclamation, correction, état civil, carte de résidence, certificat de résidence, eh bien, le DG de l'ONESI vous répond en direct pour une heure. Voilà, une heure pour vous écouter et vous répondre. Il faudrait composer le 13-40. Ce sera le mardi 8 septembre de 10h à 11h. Donc, je rappelle, le mardi 8 septembre de 10h à 11h, le DG de l'ONESI, voilà, sera en direct pour vous, écouter et répondre à vos différentes préoccupations. N'oublie pas le 13-40. Eh bien, nous allons faire maintenant le tour des 24 heures de l'actualité ivoirienne et parler en premier du port d'Abidjan qui accueille du 31 août au 4 septembre 2026 une mission des gardes-côtes américains consacrée au renforcement des capacités en matière de sûreté portuaire. La mission se déroule avec la Direction générale des affaires maritimes.
1: Oui, ce renforcement répond à des à la persistance des menaces criminelles et sécuritaire dans le golfe de Guinée. Donc ce partenariat vient s'appuyer sur un alignement historique aux normes du code ISPS amorcé dès 2004, ainsi que sur l'intégration des dispositifs bilatéraux de surveillance et de formation.
0: Alors, on va revenir un peu sur les détails de la coopération. Donc la mission américaine, elle prévoit un séminaire consacré aux exercices de sûreté, le partage d'expertise entre spécialistes américains et ivoiriens, l'évaluation également de deux terminaux, c'est-à-dire Côte d'Ivoire Terminal et le Terminal Polyvalent d'Abidjan, et puis le renforcement des capacités des acteurs chargés de la sécurité portuaire.
2: Après tout ça, il faut bien parler des impacts de cette collaboration. On a des impacts économiques, donc le colonel-major Julien Yao Kouassi, directeur des affaires maritimes, souligne que ce renforcement participe à l'amélioration de la fiabilité et de la compétitivité des ports ivoiriens, un enjeu direct pour les échanges commerciaux du pays. Au niveau sécuritaire, c'est une meilleure anticipation des risques et une réponse plus efficace face aux menaces, donc la piraterie, les trafics affectant les installations portuaires stratégiques et en diplomatie. Cette coopération illustre l'équilibre recherché par Abidjan entre plusieurs partenaires sécuritaires, donc États-Unis, France historiquement, sans dépendance exclusive à l'un d'entre eux.
0: En tout cas, un port sécurisé est un port plus fiable et plus compétitif, on va le dire. Et pour la Côte d'Ivoire, la coopération avec les gardes-côtes américains permet de renforcer à la fois la sécurité et la confiance des partenaires commerciaux. On va à présent parler taxonomie verte, où la Côte d'Ivoire met en œuvre une taxonomie de transition climatique destinée à identifier et classer les activités économiques selon leur contribution aux objectifs environnementaux. Le dispositif y concerne 202 activités économiques reparties dans 12 secteurs, à savoir 180 activités vertes, 16 activités de transition et 6 activités rouges.
2: Cette démarche s'appuie sur la taxonomie de transition nationale finalisée depuis octobre 2024 et assortie d'un décret ainsi que sur la plateforme de financement verte créée par arrêté interministériel en 2020 et opérationnalisée par le décret numéro 2024-957 du 30 octobre 2024. L'unité de travail chargée du suivi de la taxonomie et de la divulgation portée par la Commission nationale de lutte contre les changements climatiques a été officiellement lancé en avril 2026.
1: Oui, ce qu'il faut comprendre par la taxonomie verte, c'est que c'est un système de classification officielle qui définit quelles activités économiques sont considérées comme écologiquement durables. Donc, elle fonctionne comme un référentiel unique pour identifier les investissements qui contribuent réellement à la transformation, donc à la transition écologique. Et cette collaboration vient justement répondre aux problèmes de menaces croissantes qui pèsent sur le golfe de Guinée, notamment la piraterie, les trafics illicite et la contrebande.
0: Merci Joseph, à ne pas confondre avec le transport ou encore une situation donnée par les impôts. Parce que j'ai entendu dire la même chose hier. Alors l'objectif, il est simple. Il est d'éviter qu'une entreprise puisse simplement se présenter comme verte sans preuve. Pour qu'une une activité soit considérée comme éligible, elle doit notamment aussi contribuer à un objectif environnemental et puis ne pas causer de dommages. Voilà, donc il faudra respecter des garanties sociales minimales.
2: Donc, si on estime, par exemple, que vous êtes une entreprise, soit une boulangerie, si on dit que vous êtes une entreprise verte, c'est que vous ne produisez pas assez de fumée, par exemple, qui détruise l'environnement. Donc,
0: leur paillage clandestin est déjà éliminé.
1: Oui, clairement. Clairement. Et quand on parle même d'enjeux, faut comprendre que cette taxonomie verte aura beaucoup d'enjeux à dégager. Oui, Nicolas, on peut...
2: Non, vas-y.
1: Voilà, donc en fait, la taxonomie verte, par exemple, vient lutter contre ce qu'on appelle le greenwashing. Donc le greenwashing qui est un problème, parce que sans règles claires, donc n'importe quelle entreprise peut qualifier ses projets de vert, de responsable, à des fins marketing, comme tu le disais. Ouais. Donc la solution ici, c'est que la taxonomie va fixer des critères scientifiques et mesurables. Donc une activité est verte ou elle ne l'est pas, éliminant ainsi le flou artistique.
2: Merci beaucoup. Et je pense qu'il y a des secteurs qui sont très visés. Je parle principalement de l'agriculture, ça c'est le premier secteur qui est visé par la taxonomie. On a aussi l'énergie, donc tout ce qui est énergie renouvelable, efficacité énergétique. On a l'industrie, la manufacture, donc les procédés industriels moins carbonés, l'efficacité énergétique. On a le transport, la mobilité, donc tout ce qui est comme fumée dont on parlait tout à l'heure, l'émission de carbone. On a les bâtiments de construction, donc bâtiments économes en énergie, en infrastructure durable. On a la gestion des déchets, économie circulaire, collecte, valorisation, recyclage et traitement des déchets. On a l'eau et l'assainissement, gestion durable des ressources en eau et amélioration de l'assainissement. Et puis on a la foresterie, biodiversité et utilisation des terres. On a les activités minières et le pétrole et le gaz.
0: On va retenir le général pour dire que cela peut favoriser les entreprises qui investissent dans les énergies propres, l'efficacité énergétique, l'agriculture durable, comme tu l'as dit, la gestion des déchets ou encore même les infrastructures résilientes.
2: Oui, ce sont de très bonnes dynamiques quand vous voulez maintenant investir dans ces différents secteurs. On vous a déjà donné les secteurs où vous pouvez investir, vous pouvez faire de l'entrepreneuriat. Et lorsque vous êtes dans une volonté déjà d'avoir ce sésame-là, qui est celui de la taxonomie, naturellement, vous êtes éligible à certains éléments internationaux pour pouvoir naturellement concourir à l'international avec votre certification d'entreprise verte.
0: Merci Nicanor. On va à présent parler aviation, où Air Côte d'Ivoire ouvre actuellement deux concours particulièrement importants pour la formation de pilotes de ligne et de mécaniciens d'avion. Les candidatures sont ouverte jusqu'au 25 septembre 2026. Le site officiel des recrutements Air Côte d'Ivoire.
1: Et ce recrutement de cette quatrième promotion s'organise autour de deux grandes catégories de métiers. Donc on a la catégorie élève pilote de ligne et la catégorie mécanicien d'avion. Donc en ce qui concerne la catégorie élève pilote de ligne, cette catégorie s'adresse principalement au profil à forte appétence pour les mathématiques, le repérage spatial, la gestion opérationnelle des vols. Et ça concerne pour ceux qui ont le bac de la série C, le bac E ou le bac S. Ce parcours, il est pour vous. On a aussi le parcours mécanicien d'avion, donc qui cible les profils techniques orientés vers la maintenance aéronautique, l'électronique, la gestion des systèmes complexes du matériel volant. Et c'est adressé à ceux qui ont le bac C, D, E, F1, F2 ou F3.
2: Je vais maintenant donner les conditions exactes. Donc, les conditions pour les pilotes de ligne. Nationalité ivoirienne, 25 ans maximum au 31 décembre 2026. Titulaire d'un baccalauréat C, E ou S avec 3 à 4 années minimum d'études supérieures, donc diplôme soutenu, ou classe préparatoire de maths supérieure ou spécialisée, plus première année cycle ingénieur. Excellent niveau en mathématiques, physique et logique exigé. Toutes les étapes se déroulent en anglais. Les conditions. Pourquoi vous souriez ? Les conditions pour les mécaniciens d'avion. Même critères d'âge et de nationalité. Baccalauréat C, D, E, F1, F2 ou F3 avec 3 à 4 années d'études supérieures scientifiques, classe préparatoire technologique et connaissances de base en mécanique, électricité, hydraulique et thermodynamique. Le processus de sélection est le suivant. Dépôt de candidature en ligne, sélection sur dossier, épreuves écrites et psychotechniques, entretien individuel, test d'aptitude médicale, certificat médical de classe 1 pour les pilotes et la formation de 15 mois pour les pilotes, partie théorique en Côte d'Ivoire, partie pratique en Éthiopie, 21 mois pour les mécaniciens, formation de base.
0: Alors on n'oublie pas, les candidatures sont ouvertes jusqu'au 25 septembre.

0: les admis.
1: Félicitations déjà aux femmes particulièrement pour, votre examen. Et il faut bien placer un contexte, hein, ces résultats s'inscrivent dans la 48e session des comités consultatifs interafricains, CCI du CAMES, dont les résultats globaux ont été rendus publics le 30 juillet 2026. La CNRA, créée en 1998 suite à la dissolution de plusieurs structures antérieures, s'est donnée pour mission de répondre aux défis de sécurité alimentaire du pays. La Côte d'Ivoire important chaque année plus de 50% de ses besoins domestique en riz, ce qui justifie l'importance stratégique de sa recherche agronomique.
2: Oui, dans le milieu de l'enseignement supérieur, de la recherche scientifique, donc faut noter que les carrières sont structurées selon des grades académiques. Donc pour les scientifiques qui travaillent exclusivement dans les instituts de recherche comme le CNRA, qui ne sont pas des enseignants à l'université, l'évolution professionnelle se divise en trois grands groupes. Donc on a les chargés de recherche, les CR, on a les maîtres de recherche, les MR, et les directeurs de recherche. Donc au niveau des chargés de recherche, on peut retrouver des maîtres assistants, qui sont le premier niveau d'après obtention du doctorat. Le chercheur commence ici à mener des projets de manière autonome et là il s'agit de 16 chercheurs promus au CNRA. On a aussi les maîtres de conférences, donc le rang de grade A, le rang de magistral. Ici, il va chercher une solide expérience, publie régulièrement des articles de haut niveau et va acquérir l'habilitation à encadrer des étudiants de thèse, de doctorat. Donc il s'agit de 12 chercheurs qui ont été promus au CNRA. On a les professeurs titulaires et on a aussi, les professeurs titulaires qui ont été aussi promus au CNRA. Donc aucun chercheur n'était présenté à ce grade ici en 2026.
0: En tout cas, félicitations encore et on dira que cette réussite pour le CNRA renforce sa crédibilité scientifique déjà, valorise ses chercheurs et peut améliorer aussi la capacité du centre à conduire des recherches et à nouer des partenariats. Cette réussite constitue également un signal positif pour la recherche agronomique ivoirienne. Un 100% de réussite, vraiment, il est très indicateur dans le renforcement du capital scientifique ivoirien.
1: Et pas qu'ivoirien, c'est à l'international aussi, même en Afrique.
0: Parce nous, on veut profiter d'abord.
2: On profite d'abord chez nous.
0: On veut profiter d'abord. Alors, on vous rappelle que le mercredi 8 septembre de 10h à 11h, le DG de l'ONESI pourra vous répondre en direct, une heure pour vous écouter et répondre à vos préoccupations pour tout, surtout ce qui concerne la CNI, réclamation, état civil, carte de résident, certificat de résidence également. Le 1340, il faut déjà retenir ce numéro, mais en attendant, nous on vous propose le 27 225 49 880 parce qu'on aura le sujet du jour dans moins de 10 minutes.
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0: Merci de rejoindre Life Radio. Vous suivez le Life Matin Info des Vacances. Nous sommes dans la dernière partie de cette émission. Mais avant d'ouvrir même le sujet, notre cher Nicanor a son petit événement demain. Bon, c'est un grand événement.
1: Merci beaucoup pour la passe. Oui, effectivement, on a une formation pour toutes les personnes qui veulent faire les soutenances, qui veulent présenter leurs documents de mémoire pour une soutenance, donc licence, master, doctorat. C'est demain exactement à partir de 8h jusqu'à midi. On aura 4 heures où nous aurons le temps d'égrener tous les secrets autour de la soutenance, les pièges à éviter et tout ça. Et puis, comment s'assurer d'avoir une très belle mention pendant les soutenances. Donc, sans transition, hein, le numéro pour appeler, c'est le 07 77 82 97 58. 07 77 82 97 58. Je rappelle, toutes les personnes formées jusqu'ici, on est sur un 99% d'au moins 17 de moyenne.
0: Ok, merci. Je fais un coucou également à Abdoul. Il était souffrant. Il est avec nous tous les matins. Et puis, son état de santé l'a empêché de faire le stagiaire du Life Matin Info des Vacances. Et allez, ça, bon arrivé à toi.
1: Bienvenue Abdoul, vous connaissez seulement que Abdoul, moi je connais Abdoul Wassaï.
2: Wassaou.
0: Quelque chose, un truc que tu ne maîtrises pas, tu veux dire.
1: Calme,
0: tu ne vas pas faire comme moi.
1: Ça,
0: c'est bon, Wassaï. C'est bon, on revient à l'essentiel. Voilà, on va revenir à l'essentiel. C'est le moment où nos chers amis qui sont à l'écoute ont la possibilité de donner leur avis, de réagir. Et on parle jeunesse ce matin. Voilà, on va parler de la carte Jeunes Côte d'Ivoire, initiative du gouvernement destinée aux jeunes de 15 à 40 ans, permettant désormais à ces jeunes-là qui n'avaient pas accès au tarif scolaire de la SOTRA de bénéficier d'un abonnement mensuel à 3000 francs CFA. Concrètement, un jeune qui devait auparavant souscrire à une formule tout public pouvant atteindre 19 000 francs CFA par mois peut, grâce à ce dispositif, accéder au tarif préférentiel de 3000 francs CFA. 27 225 49 880. Vous avez le numéro pour participer, donner votre avis et si vous avez des idées également, on vous attend.
1: C'est une belle initiative, en tout cas quand on regarde et qu'on permet aux étudiants de pouvoir mieux avoir un prix réduit concernant le tarif mensuel, c'est très bien. On descend beaucoup, en tout cas je parle de 16 000 francs, à bien regarder, c'est peut-être autour de 25% du SMIG de la Côte d'Ivoire, donc c'est un grand.
0: Toi tu allais déjà calculer le SMIG, mais il est étudiant, il ne travaille pas.
1: Ouais. Non justement, non, mais enfin, à 25, il y a des travailleurs qui prennent.
0: Après, oui c'est pas faux.
1: Oui, c'est pour les étudiants. Enfin, avec la carte jeune, en tout cas, je me rappelle.
0: C'est vrai, entre 15 et 40 ans, à 40 ans, on n'est pas étudiant.
2: Voilà. C'est ça.
1: Bon, quoi qu'il y a certains étudiants. Bon, on passe dessus. À 40 ans, on n'est pas étudiant. On n'est pas étudiant. Mais bon, voilà, soyons plus sérieux. Avec, quand je prends mon témoignage, par exemple, au niveau de l'université, des fois, on prenait le bus. Je me rappelle de la ligne du 90, souvent, donc Saint-Jean, et puis on s'arrêtait jusqu'au 81. Fallait attendre quand on quittait l'université et qu'on partait faire des stages et tout ça, tu attendais le 90 avec, tu vois le monde entier, tu as tout le monde, des travailleurs, tu as des étudiants, tu as des mamans, tu as tout le monde de la société, on est ensemble dedans et puis bon voilà, on y va.
2: Effectivement, faut rappeler que ce concept repose sur un principe qui est très simple. La carte jeune vient offrir aux jeunes qui résident ici des réductions et des avantages qui sont quand même exclusives pour faciliter leur quotidien, leur insertion et leur autonomisation dont on parlait tout à l'heure. Donc la cible, comme tu l'as dit, c'est de 15 à 40 ans. Contrairement aux cartes étudiantes classiques, la carte jeune a été pensée pour couvrir une tranche assez large et donc elle s'adresse aux élèves, aux étudiants, pardon, mais aussi aux jeunes diplômés, apprentis, entrepreneurs et demandeurs. Donc il faut dire que la carte jeune a plusieurs avantages à son actif.
0: D'accord. Alors déjà, ce qui existait avant, la SOTRA, disposait depuis plusieurs années, puisqu'on parle de carte SOTRA. Mmh. Donc, on va revenir un peu sur ce qui existait.
1: Ouais, ouais.
0: Voilà, on avait plusieurs catégories d'abonnements. Donc, élèves, étudiants et stagiaires, 3000 francs CFA le mois. Oui. Fonctionnaire, 7 500 francs par mois. Mmh. Abonnement privé, 15 000 francs CFA par mois. Oui. Abonnement permanent, 19 000 francs CFA par mois. Donc, ces tarifs existent dans la grille des abonnements SOTRA avec des conditions d'utilisation différentes selon les différentes formules. Et donc, pour revenir au concept de la carte Jeune Côte d'Ivoire, alors, on rappelle que ce dispositif, il est destiné aux Ivoiriens âgés de 15 à 40 ans. Objectif clair, faciliter l'accès, voilà, à ces jeunes-là aux services grâce à des réductions et à des avantages. Donc ça concerne le transport, l'éducation et la formation, la culture, les loisirs, certaines activités sportives et différents produits et services. Mais ce matin, on met l'accent sur la carte Sotra qui passe de 19 000 francs à 3 000 francs CFA.
1: On est dans une cohérence hein, politique publique déjà hein, traitée. On sait que cette mesure s'inscrit avec une cohérence directe, avec plusieurs dispositifs déjà couverts dans nos éditions. On parle par exemple du service civique national, du programme passeport compétences de la GFOP ou encore des recrutements dérogatoires pour l'insertion des jeunes. Donc on a beaucoup d'initiatives comme ça du ministère qui concernent les jeunes quand on parle d'un partenariat de l'étatique avec une société de la SOTRA pour aider les jeunes. Moi je pense que c'est une très belle initiative, c'est une très très belle initiative. Maintenant, va comprendre et savoir déjà les conditions même pour avoir la carte jeune parce que là c'est une nouvelle condition pour bénéficier de moins de coûts par rapport aux autres. Donc premièrement il faut télécharger l'application de la carte jeune, donc télécharger l'application la carte jeune sur App Store ou sur Play Store. Deuxièmement, vous cliquez sur inscrivez-vous, vous préparez la pièce d'identité dans une CNI ivoirienne, ancienne ou nouvelle, délivrée par l'ONESI ou pour les expatriés éligibles, donc la carte résidente délivrée par l'ONESI. Il faut remplir le formulaire, il faut faire valider l'inscription. Et comme on le disait, nous devons avoir entre 15 et 40 ans pour résider et résider dans une commune participant au programme. Sixièmement, récupérer la carte physique. Après validation, on peut récupérer la carte jeune physique dans l'un des points relais ou chez les partenaires agréés. Et maintenant, lier la carte à son compte dans l'application de menu. Voilà. Et maintenant, le reste, c'est d'utiliser la carte physique ou le code QR dans l'application si besoin.
0: Alors, on est très proche de la rentrée. Il y a des fonctionnaires également qui empruntent ce moyen de transport pour se rendre au travail. Eh bien, qu'est-ce que vous pensez de cette initiative? Que pensez-vous de cette opportunité, si on peut le dire ainsi? Voilà, on vous attend au 27 225 49 880. 27 225 49 880.
1: Merci beaucoup hein, encore Alita pour un sujet pareil. Regardons bien cette question que tu parlais tout à l'heure des travailleurs. Des travailleurs parce que là on estime que c'est pas le seul public à part les étudiants qui prennent les bus. Donc on prend la disposition de 15 à 40 ans pour aussi intégrer pas seulement tous les jeunes en Côte d'Ivoire, ceux qui sont la jeunesse jeune, mais aussi un peu la jeunesse, on va dire entre guillemets vieille. Donc les personnes qui vont jusqu'à 40 ans, des travailleurs ainsi. On pense aussi à ces personnes-là. Maintenant, est-ce que dans la faisabilité des choses, on ne se dira pas que c'est totalement pour les jeunes, puisque c'est un ministère? Voilà, ce sont des questions qui se posent, mais je pense que c'est une très belle initiative dans l'ensemble, parce qu'on arrive à disposer d'une carte, premièrement, quand on sait déjà les avantages, quand même un peu critiqué un certain temps, quand même les avantages autour de la carte jeune, sur par exemple des réductions au niveau du cinéma. Là, il y avait une disposition de pouvoir changer les choses, d'avoir un impact réel au niveau du transport. C'est ainsi qu'on voit cet acte-là qui est posé pour réduire drastiquement les questions d'argent, les questions de mois. Donc vraiment, merci beaucoup encore au ministère. Maintenant, est-ce qu'il y a d'autres initiatives claires qu'on peut attendre en termes de travail, en termes d'amélioration de vie pour les jeunes, parce que c'est pas que le loisir, c'est pas que le transport. Si aussi on peut voir les fascicules de l'université là, s'il y a possibilité de prendre la carte pour payer, c'est pas mauvais. Oui, je sais de quoi je parle.
2: Mais faut que ça soit régulé aussi hein,
1: mais bien sûr là-bas, bien sûr que... aussi. Mais si c'est régulé, si on prend la carte pour payer, bien sûr, on pourra réguler. C'est un petit problème. Je donne des pistes de
0: réduction. Alors, en même temps, il ne faudrait pas confondre des choses. Cette carte-là, elle ne supprime pas la carte Sotra.
1: Non, voilà. du tout.
0: Il faut revenir sur ça.
1: Elle ne supprime pas la carte Sotra. Vous avez vos cartes de base, mais quand vous avez la carte jeune, c'est un avantage en plus. Donc, c'est avec celle-là que vous pouvez bénéficier de réduction. Du coup, je pense que ce qu'il faudrait faire, même, c'est devant le chauffeur, de lui présenter les deux cartes. Ainsi, voilà. Vous présentez les deux cartes. Et puis, je pense que si vous payez avec la carte jeune, directement, vous payerez moins. Donc, vous ne payerez pas le total.
2: Mais après, moi, j'ai... Allô?
1: Allô, bonjour. Allô, bonjour.
3: Bonjour, la famille Live Radio.
1: Bonjour, monsieur Mahmoud Ouedraogo.
3: Oui, merci pour la dédicace.
2: Je vous en prie. On vous écoute sur le sujet.
3: Ok, moi c'est un renseignement que j'ai voulu demander. Avec la carte jeune,
1: oui.
3: Bon, il y a des jeunes qui sont inscrits maintenant dans les universités privées.
1: Oui.
3: Voilà. Est-ce que ça peut fonctionner là-bas, bon, pour les inscriptions, pour des trucs à payer là-bas? C'est les renseignements que je voulais avoir, quoi.
1: D'accord. Bon, officiellement, je ne pense pas que la carte jeune intervienne dans les inscriptions au niveau du privé, parce que c'est quand même du privé. C'est plus sur d'autres éléments. Donc, quand on parle d'inscription à l'université privée, je ne pense pas que la carte jeune intervienne en ce moment. Donc, pour répondre à votre question, c'est un peu ça. Je ne sais pas si Joseph a d'autres éléments.
2: Oui, parce que en fait, le ministère de la Promotion de la Jeunesse a signé des conventions spécifiques pour soulager le portefeuille des étudiants, certes, mais on ne pense pas, à moins que ce soit encore...
1: Allez,
2: donc, comme je le disais, pour l'instant, la carte jeune offre plusieurs avantages. Oui. Donc, au niveau de, on va dire, au niveau de des inscriptions, à moins que ça n'a pas encore été officiel, on n'a pas encore de déclaration officielle selon quoi on peut, par exemple, payer des frais d'inscription au niveau des universités privées avec la carte jeune. Ce qu'on sait actuellement, c'est que la carte jeune actuellement nous offre des importantes réductions sur, on va dire, sur nos consommations habituelles. Donc, quand on parle de loisirs, quand on parle de culture, quand on parle de déplacement, même parce que c'est un problème majeur aujourd'hui, se déplacer à Abidjan, c'est quand même quelque chose de très difficile aujourd'hui. Quand on regarde le coût élevé des transports, franchement, pour un jeune qui ne travaille pas, c'est compliqué. Donc, la carte jeune vient répondre plus ou moins à ce problème-là pour pallier à cette difficulté.
1: 27 225 49 880, vous pouvez nous rappeler, nous appeler aussi pour participer au sujet. Merci déjà à monsieur Mahmoud Ouedraogo pour son intervention. Vous pouvez faire comme lui pour donner votre avis sur le sujet. Je rappelle, nous avons plus de 180 000 jeunes qui utilisent déjà l'application carte jeune. On a 80 000 jeunes qui avaient déjà retiré leur carte physique et plus de 50 000 avaient déjà bénéficié concrètement des offres et réductions. L'objectif du gouvernement est d'atteindre 1 million de jeunes.
0: Alors, on n'oublie pas que c'est une offre qui concerne tout le monde. Donc, on a déjà donné la tranche d'âge entre 15 et 40 ans. Alors, on constate qu'il y a plusieurs lignes de bus dans toutes les communes et les citoyens, les Ivoiriens se déplacent au quotidien. Les distances sont parfois longues. On connaît un peu, là, on est toujours dans le cadre certainement de la lutte contre la vie chère. Voilà, donc, histoire de réduire un peu les coûts des transports des uns et des autres. C'est dans ce cadre-là, effectivement, qu'intervient cette carte jeune.
1: Oui, on sait qu'on a, on a une disposition de l'État avec particulièrement la SOTRA, si vous me permettez, parce qu'on parle du sujet, qui est quand même, si vous voulez, l'engin principal de toute la population ivoirienne en termes de déplacement. Donc tout le monde va les prendre, et pour ne pas le centrer dans une seule commune, dans un seul lieu, il y a eu un développement de tout ce qu'il y a comme flotte de bus à Abidjan, dans toutes les communes, pour rapprocher bien sûr les bus des populations. Et ça a été même jusqu'à l'intérieur du pays. Vous le rappelez, à Bouaké par exemple, il y a des bus, il y a Moussoukro. Donc on a dans les grandes villes, il y a ce détachement, ce déploiement là qui existe même. Donc, comme tu le dis, c'est une disposition de l'État à pouvoir rapprocher naturellement les bus des populations et leur permettre de se déplacer à moindre coût. C'est pour ça, maintenant, quand on parle de carte jeune, on est dans une très belle disposition parce que le coût mensuel est totalement réduit.
0: Et qu'il ne concerne pas que les étudiants. Oui, attention, cette nuance, voilà, pas que tous les, c'est des 15, entre 15 et 40 ans. Donc, il y en a qui sont des fonctionnaires, il y a des personnes, il y a des commerçants. En tout cas, il concerne carrément toute la population dans toutes les zones d'Abidjan. Voilà, on va marquer une pause. Je sais que vous êtes nombreux à vouloir réagir sur le sujet. 27 225 49 880, on vous prendra juste après cette pause. Bonne écoute à toutes. Mais pourquoi il rit, lui?
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0: Et nous sommes de retour en studio, vous suivez le Life Matin Info des vacances. Nous parlons en ce moment de la carte jeune, une opportunité pour la population avec un budget réduit. Et ainsi, on passe de 19 000 francs CFA à 3 000 francs CFA. Voilà pour la carte SOTRA. Qu'est-ce que vous pensez de ce sujet? Qu'est-ce que ces dispositions, que représentent ces dispositions-là dans votre budget quotidien? Eh bien, allô, bonjour.
1: Oui, bonjour le trio des vacances.
2: Bonjour monsieur Zogerbe. On vous écoute.
1: Déjà, je dis merci à cette entité qui a eu le nez creux. Ça, c'est pour le dire, je n'insulte personne, c'est une façon de parler. De créer cette carte jeune qui réalise un peu cette carte de 19 000 francs. Voilà, qui à partir de votre carte jeune, parce qu'on paye 3 000 francs. Moi, je dis que c'est une opportunité pour cette tranche d'âge 15 à 40 ans. Mais moi, je dis que ce n'est pas suffisant. Parce qu'aujourd'hui, il faut le dire clairement, quand vous allez vous arrêter à un terminus ou bien à un arrêt, il n'y a pas que seulement des jeunes de 15 à 40 ans. Mmh. Moi, je souhaiterais, ça c'est une proposition, on pouvait quand même étendre ça à tout tranche d'âge, même si vous avez 62 ans, vous voulez cette carte, on devait quand même vous concéder cela. Moi, pratiquement, il faut le dire clairement, quand je pars de Gonzaga jusqu'à à Djamé, si je décompose, pratiquement, je peux prendre partie d'ici décembre au tennis 67 et puis prendre un autre bus continué, ou bien je peux aller et prendre l'express de 731 de la Sotra et puis descendre à la cité administrative. Et ça, ça a un coût aussi quand je le fais en aller-retour. Mais si, par exemple, moi aussi, on me dit de payer les j'ai plus de 50 ans. Si on me disait de payer 3 000 francs aussi, vous voyez que ça m'arrange. C'est pour ça que je dis la tranche d'âge même qui a été instaurée. Mm-hmm. Moi, je dis, c'est pas normal, oui. Parce qu'on vit dans une société. Même vous allez voir, celui de peut-être 40 ans, plus de moyens même pour ne même pas se prendre certains hommes ou certaines femmes, ont plus de moyens pour ne même pas se prendre un bus. Mais celui qui a peut-être 50 ans, il a besoin de cette carte-là aussi. Donc moi, je crois bien que ceux qui ont instauré, je l'ai dit, c'est une bonne chose. Il y a plus d'opportunités à avoir cette carte, mais pour que cette opportunité, ceux qui ont plus de 40 ans jusqu'à, je dirais même, pourquoi pas, instaurer ça jusqu'à l'âge de la retraite même, on peut aussi leur permettre de profiter de cette opportunité. Donc, il faut le dire clairement, moi, j'aime bien. Déjà, le live matin dans la saison régulière, on en avait parlé, reçu une dame on lui a posé des questions, elle nous a convaincus. Donc moi, cette carte-là, je brûle d'envie même d'avoir cette carte-là.
2: Vous l'avez pas encore? Vous l'avez pas encore?
1: J'ai plus de 40 ans.
3: C'est ça.
0: D'accord. Ben, en fait, vous êtes en train de répondre à votre préoccupation en même temps. Hein. Peut-être que le gouvernement prendra des dispositions, mais là, ce sont des dispositions qui rentrent dans le cadre de la promotion de la jeunesse et de l'insertion voilà, professionnelle et du service civique.
1: D'accord.
0: Voilà, on est plus dans le programme. Comment ?
1: Je suis. Voilà, je voulais dire que la jeunesse, c'est aussi dans la tête et la vieillesse.
0: Oui. Maintenant, reste à savoir, vous, la jeunesse, elle est comprise entre quel âge et quel âge. Voilà, c'est la tranche qu'il faut chercher à comprendre maintenant.
2: Oui. Bon, on le sait, ici en Côte d'Ivoire, hein, on a une bonne tranche qu'on connaît. Allô, bonjour.
4: Oui, bonjour, l'équipe de Life Matin Info Vacances.
3: Bonjour, monsieur Momo.
2: Comment ça va?
4: Oui, ça va très bien.
2: On vous écoute.
4: Vraiment, on vous remercie pour l'information.
2: Donc, nous merci.
4: Vraiment, voilà, parce que de 19 000 à 3 000, vraiment, il faut saluer. Mmh. Maintenant, moi, j'ai des préoccupations, quoi.
2: Oui.
4: Parce que, comme vous avez parlé des applications, pour s'inscrire, il faut aller.
2: Oui.
4: Il faut télécharger l'application, tout ça, là. Bon.
2: Oui.
4: Parce que, à part l'application, si on peut aller s'inscrire physiquement, est-ce qu'il y a des lieux même pour s'inscrire?
2: Oui.
4: Maintenant, la deuxième question, encore. Oui, bon.
3: Allez-y, posez
4: la deuxième question. Comme actuellement, moi, j'ai la carte prépayée là.
2: Mm-hmm.
4: Moi, j'ai la carte prépayée de bus là. Moi, c'est ça, moi, j'ai. Maintenant, quand tu montes là, tu scannes pour avoir les montées. Donc, on réduit la somme de 200 francs ou 500 francs.
2: Mm-hmm.
4: Est-ce que la carte jeune aussi, ça, c'est pareil? On valide ou bien on monte seulement la carte, la photo, on monte ou bien on scanne aussi la carte?
2: D'accord, merci
4: beaucoup. La carte jeune, quoi. C'est ça, je voulais savoir.
0: D'accord. D'accord, merci Monsieur Momo. Alors, dans un premier temps, hein, ce qu'il faut savoir, c'est d'aller sur la plateforme officielle de la carte jeune. Voilà, créer son compte avec ses informations personnelles, renseigner les informations demandées et fournies, fournir les éléments d'identification requis, valider l'inscription et puis une fois la demande validée, la carte peut être utilisée pour bénéficier des avantages prévus par le programme.
2: D'accord. À part le processus en ligne, physiquement, comme vous avez demandé, Monsieur Momo, il faut déjà aller dans les agences emploi jeunes de vos différentes communes. Il faut aussi aller dans les directions régionales ou départementales du ministère de la promotion de la jeunesse et de l'insertion professionnelle, les guichets emploi installés dans les différentes mairies et puis dans les communes ou villes. Voilà, c'est ce qu'il faut faire. Maintenant, et sur le dispositif au niveau de la carte,
0: elle ne se scanne pas.
2: Elle n'est pas encore bien définie. Là, on a l'information. Je pense que dans les jours à venir, on saura bien sûr le mécanisme pour payer.
0: C'est d'accord, ça. Il faut rappeler que le projet s'inscrit dans le programme jeunesse du gouvernement 2023-2025 porté par le ministère de la promotion de la jeunesse, de l'insertion professionnelle et du service civique. Donc, la tranche d'âge est entre 15 et 40 ans.
5: C'est ça.
2: Allez, bonjour.
5: Allô, bonjour.
6: Oui, moi c'est mon frère, bonjour. Moi c'est le monsieur, bonjour.
5: Bonjour, nous sommes notre frère.
2: Monsieur...
0: C'est Guissot-Jean, je crois.
5: C'est Guissot-Jean, je pense.
6: C'est lui-même.
5: Bienvenue sur le live matin, on vous écoute.
6: Voilà, concernant le sujet, vraiment, il faut dire que vraiment, le gouvernement a très bien fait. C'est vraiment salutaire. Mm-hmm. Parce que la carte de bus, qui était à 12e fois, qui est 3000 francs, vraiment, ça a fait faveur à tous les élèves. Vraiment, c'est vraiment salutaire. Je suis vraiment heureux pour l'effort que le gouvernement a fait. Mm-hmm. Hein, que Dieu l'a béni, que Dieu l'a béni, que Dieu l'a béni.
2: Amen.
5: Amen.
6: Vraiment, un grand, grand merci. À l'état de Côte d'Ivoire, vraiment, ils ont vraiment bien fait. Et c'est salutaire. C'est tout ce que j'ai à dire, vraiment.
2: Ah, merci beaucoup, M. Guissot.
0: Sans commentaire.
5: Sans commentaire.
0: Merci, M. Guissot. Alors, on va revenir un peu sur l'intervention de M. Zogervais qui demandait d'aller plus loin. C'est vrai, bon, on sort du cadre de la tranche d'âge, et il parlait d'aller un peu plus loin. Quand il dit aller plus loin, il veut parler du logement. Je crois que toi, tu avais abordé cet angle-là dès le départ.
2: Ouais, il voulait parler aussi de pas seulement le transport. Donc, il y a d'abord la tranche d'âge qu'il voulait qu'on augmente pour jusqu'à la retraite.
5: Oui.
2: Et je pense qu'il voulait aussi que les avantages puissent aller un peu plus loin. Donc, peut-être le logement, l'alimentation, certaines choses. Mais il faut rappeler que la carte jeune, c'est vraiment pour une tranche d'âge de jeunes. Voilà, c'est parce qu'on parle du ministère de la jeunesse. Je répète, de la jeunesse et de l'insertion professionnelle.
0: Faut pas frustrer les gens.
5: Voilà. Oui, mais en même temps, il fait sa requête.
2: Enfin,
5: oui.
2: Non, c'est normal. C'est une bonne requête. C'est la raison pour laquelle il y a ces émissions, pour avoir les avis des auditeurs. Maintenant, c'est de nous, notre travail, de pouvoir rappeler l'information. Donc, la carte jeune, c'est vraiment un peu pour les jeunes, et c'est pour permettre à cette tranche d'âge-là, on se dit de 15 ans, donc quelqu'un qui peut-être a eu le bac à 15 ans, quand on connaît les petits intelligents qu'on a maintenant, pour jusqu'à 40 ans, voilà. On se dit, voilà, il y a une capacité de pouvoir bien absorber le coût du transport.
0: Un énorme allègement du budget transport passé de 19 000 francs CFA à 3 000 francs CFA, qui signifie 16 000 francs CFA d'économie chaque mois pour un jeune qui a entre 15 et 40 ans et qui prend régulièrement le bus pour aller au travail, pour aller à l'université, pour aller en formation comme la formation que nous propose Nicanor demain, pour aller à un stage, chercher un emploi. Et donc, on voit cela comme une économie considérable. Et vous, que pensez-vous de ces dispositions, de cette décision, le 27 225 49 880?
5: Oui, moi j'ai une petite crainte concernant cette innovation. C'est une belle innovation, hein. Faut saluer déjà, comme tous les auditeurs, je pense qu'on est tous d'accord sur ce fait. Mais j'ai une petite peur au niveau de la carte elle-même, c'est-à-dire quand on regarde le dispositif de la SOTRA, on sait que au niveau des jeunes, c'est vrai que c'est étendu à tous les jeunes, donc de 15 à 40 ans, mais au niveau de la SOTRA, on a déjà la carte de bus SOTRA. Je prends le cas des jeunes étudiants, ils ont déjà la carte de bus SOTRA, et là on parle d'une carte jeune qui vient réduire le coût de la carte, donc des privilèges de 19 000 à 3 000. Est-ce que le fait d'avoir ces jeunes-là, qui viendront tous vers la carte jeune, ne va pas, en quelque sorte, empêcher ces jeunes de prendre la carte SOTRA de 3 000, qui est déjà un abonnement mensuel? Moi, c'est ma petite inquiétude là-dessus, parce que, étant étudiant, par exemple, quand j'allais encore à la fac, j'utilisais la carte de bus SOTRA de 3000 francs.
2: De 3000 francs le mois.
5: Voilà, 3000 francs le mois, un abonnement mensuel qui m'aidait quand même à me déplacer facilement. Vous voyez, aujourd'hui, j'apprends cette nouvelle, c'est une bonne chose. Mais pour le citoyen lambda qui se dit, mais si la carte SOTRA à le même prix, c'est-à-dire coûte 3 000 francs et que la carte jeune aussi nous permet de passer
0: attends,
5: à 3 000
0: francs. Attends, en fait peut-être que quand on parle de carte jeune, si tu as remarqué, la SOTRA intervient dans ce qu'on dit depuis.
5: Oui.
0: Donc c'est une collaboration. Donc la SOTRA ne sort pas perdante.
5: Oui, donc ça veut dire que la carte sera, par exemple, bien au contraire,
0: ça fait tourner plus la SOTRA, ça donne plus d'abonnés à la SOTRA. Parce que l'initiative du gouvernement permet de trouver une certaine fidélité, une certaine constance pour les usagers.
2: Donc. Tout à l'heure, on parlait des prix. Il y avait 3 000, il y a 12 000 et il y a 19 000. Donc, quand on parle du 19 000, on estime que c'est peut-être un peu plus privilégié ou bien quelqu'un qui prend beaucoup le bus par rapport à d'autres personnes. C'est cette personne qui prend beaucoup les bus-là qui trouve maintenant son tarif réduit à 3 000 francs.
5: C'est ça.
2: Donc, ta question où tu demandes, est-ce que les gens ne migreront pas vers la carte jeune ? Bien sûr, l'objectif pour le ministère, c'est d'arriver à 1 million de jeunes. Donc,
0: de faciliter la vie des jeunes.
2: Donc, tant qu'il y a possibilité, moi, je pense que tu nous as même donné une très belle réponse parce que il faut penser à ça. Donc vous qui avez les premières cartes, c'est pas avec une autre entreprise, c'est avec la même SOTRA. Donc vous pouvez migrer naturellement pour aller vers la carte.
0: Par contre, moi ma crainte, c'est plutôt au niveau de l'offre. Parce que s'il y a beaucoup de jeunes qui souscrivent, on risque d'avoir une pénurie carrément de bus. C'est plutôt cette question-là que moi je me pose.
2: Oui. On est d'accord. On est d'accord qu'il y aura cause à effet. Et c'est bien qu'il y ait l'effet. Parce que le but, c'est carrément de pouvoir aider les Ivoiriens à se déplacer. Quand on fait des projections, on se dit d'ici 2030, on parle de quand même 28 millions d'habitants à Abidjan. Donc c'est déjà bien d'anticiper ces choses et puis naturellement de pouvoir avoir des bus, remplir encore la flotte de bus pour toute la population ivoirienne, particulièrement de 15 à 40 ans.
5: C'est ça.
0: Oui, et puis on n'oublie pas que le métro est en cours. Hein. Le métro arrive, donc on sera vraiment comblé à ce niveau. Donc le transport ira pour le mieux les jours et les mois à venir.
5: On va plus se plaindre des embouteillages et vraiment...
0: C'est vrai, en plus.
5: Voilà.
0: C'est-à-dire, non seulement on va éviter de se plaindre de la vie chère, on va éviter. Mais oui, c'est... du moment où tu arrives à te déplacer facilement, toi, quand tu viens au travail le matin, là.
5: C'est-à-dire, au lieu de décomposer, par exemple.
0: Avec cette proposition de la carte jeune, c'est clair que ça sera plus léger.
5: Effectivement.
2: Bon, après, la question de la vie chère, c'est un autre débat qui rassemble beaucoup. Qui
5: rassemble quand beaucoup, on parle de la vie chère aussi, il y a tout ça. Donc bon.
2: Oui, on est d'accord.
0: Allô, bonjour.
6: Rebonjour, c'est M. Mahmoud encore.
2: D'accord, on vous écoute.
6: Voilà, non, c'était juste pour. Peut-être une information, ou bien pour mieux faire comprendre aux gens. La carte jeune n'est pas seulement que pour les étudiants et élèves. C'est pour tous les jeunes, je pense.
0: Oui, c'est ce qu'on a dit.
6: Non, comme l'accent est porté sur les cas de bus, chose qu'on appelle là, les étudiants et trucs.
0: Non.
6: Il faut mettre l'accent, voilà, puisque c'est pour tous les jeunes, que tu sois étudiant ou pas étudiant, même les jeunes qui sont au chômage, je pense.
2: Si.
0: En fait, on a donné la tranche d'âge, c'est entre 15 et 40 ans.
6: Oui, mais pour tout jeune, c'est-à-dire qu'il soit élève ou pas élève, c'est-à-dire qu'il est chômeur, qu'il cherche un boulot.
0: Oui, on l'a dit, je l'ai précisé même tout à l'heure, je parlais de... Voilà. Alors, je reprends, il a raison, Mahmoud, quand il le dit, parce qu'il faut revenir beaucoup sur l'information. Alors, je reprends pour dire que c'est un moment qui va... c'est une disposition qui va permettre de faciliter la vie des Ivoiriens. Donc, passer de 19 000 francs à 3 000, on a une réduction de 16 000 francs CFA. Voilà, d'économies par mois déjà. Donc, pour un jeune qui se rend régulièrement au travail, donc M. Mahmoud, si vous êtes à l'écoute, qui se rend au travail, à l'université, en formation, à un stage ou pour aller chercher un emploi, ces dispositions concernent tous ces aspects-là. Voilà, prend en compte tous ces aspects.
2: C'est
0: donc,
2: clair, ça concerne tous les aspects et particulièrement tous les jeunes de Côte d'Ivoire.
5: Allô, bonjour.
7: Oui, allô, bonjour.
5: Bonjour, monsieur.
7: Oui, bonjour la team matinale, c'est M. Katché à l'appareil.
2: D'accord,
0: M. Katché. Bonjour,
7: M. Katché. Oui, donc, je voudrais vraiment saluer le thème du jour parce que, bon, c'est une très bonne chose. J'applaudis des deux mains l'institution de la carte jeune. Au départ, j'avais un peu de confusion. Je pensais que c'était limité uniquement aux étudiants, mais effectivement, avec vos explications, ça va jusqu'à dans le public en dehors, même des personnes lambda qui, bon, l'âge a été avancé jusqu'à 40 ans. Donc, vraiment, j'applaudis cette initiative. C'est une très bonne chose. Le seul problème par derrière, c'est ce que vous avez évoqué tout à l'heure, c'est au niveau de l'amélioration de la flotte de la Sotra.
2: Oui.
7: Parce qu'une chose est d'avoir des possibilités d'emprunter les bus, une autre chose est la disponibilité de ces bus-là. Mmh. Donc, j'espère vraiment que le gouvernement y a pensé en augmentant les capacités opérationnelles de la Sotra par l'augmentation de sa flotte véhicule. Voilà un peu le hic. Donc, vraiment, je salue vraiment l'avènement de cette carte jeune-là.
0: Merci beaucoup, M. Gatier, pour votre contribution. Donc, il faut le rappeler, hein, aujourd'hui, on parle d'une mesure qui concerne directement le portefeuille et la mobilité des jeunes. Donc, la carte Jeune Côte d'Ivoire permet, il faut rappeler, à certains bénéficiaires d'accéder à l'abonnement Sotra à 3 000 francs CFA désormais, contre des formules pouvant aller jusqu'à 19 000 francs CFA pour le grand public. Donc, une économie qui est très importante.
5: C'est ça. Il faut rappeler, hein, que, enfin, pour mon dernier mot, il faut rappeler, je reviens sur l'intervention de M. Katché, s'il y a beaucoup plus de jeunes qui adhèrent à cette carte, il faut aussi que la Sotra pense à la disponibilité des moyens de transport pour permettre à tout le monde de faciliter ses déplacements.
2: D'accord, merci beaucoup. Et moi, je vais terminer par encore les conditions, hein, pour avoir sa carte jeune. Rapidement, télécharger l'application, préparer votre pièce d'identité, remplir le formulaire, valider son inscription, récupérer la carte physique, lier la carte à votre compte, utiliser la carte pour bien sûr bénéficier de cette nouvelle disposition. Félicitations au ministère.
0: Merci de nous avoir suivis. Hein. L'émission, elle est terminée. On vous a pris jusqu'au bout et on espère que vous avez pris plaisir à nous suivre. On va se retrouver, j'ai failli dire demain, alors que c'est samedi, donc ça sera lundi matin.
5: Lundi matin.
0: D'accord. On vous souhaite de passer un excellent week-end et puis vous restez également sur la radio. Le programme se poursuit. Le soir, on aura la team du Grand Show des Vacances.
5: Les entretiens de 18h.
0: Oui, avec Econ et sa team.
5: C'est ça.
0: On va à partir de 18h.
5: De 18h, donc de 18h à 20h.
0: Donc les amis, merci beaucoup pour cette semaine.
5: Merci à toi.
0: Je vous souhaite un excellent week-end.
5: Bon week-end, Lynn.
0: Bye bye sur la radio 107.7, la radio comme tu l'entends. Bonne journée.
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2: Oui, oui.
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2: Okay.
3: Et quand je l'interprétais en live, je disais... Attraper l'Akinda. L'Akinda est fâché, oh. 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Le feu. Parce que ma maman est pasteur.
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1: Yeah. J'entends mauvais jour par-ci, mauvais jour par-là. En vrai, tout ce que tu dois retenir, c'est que l'Undertaker 2, ça sera la plus belle chose que tu vas écouter cette année, papy. 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

0: Allahu Akbar. Bon, allez, allons dormir.
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1: Tu as une petite anecdote de ta collab avec José? Des séances studio comme ça, ou bien
2: ben oui. Mais
1: chacun de son côté?
2: Non. On était tous à assigner ensemble.
1: Ok.
2: Akachi est venu. Akachi est venu pour enregistrer l'album Vibration Universelle.
1: Mm-hmm.
2: Donc, dans la maison, on est là, on chill. On allait bouillir une plaquette de chaque soir.
3: Attends.
2: Comme quand on finissait de bouillir plaquette de flacons, on devait au milieu comme ça.
1: La centrale.
2: Et puis, le boss qui dit. Vous là, vous êtes en train de me faire. Je suis à côté.
4: Ne gâtez pas le coin.
2: Non, mais c'était une très, très, très, très bonne ambiance, franchement.
3: Et bien, le truc, c'est que c'est le projet qui fait que vous partez ensemble là-bas ou vous
2: oui, en fait,
3: dans
2: c'est
3: un...
2: le projet qui fait que Akachi vient et que José m'a appelé pour dire: ah, Marie-Jo, comme tu étais à la base dans les négociations avec Akachi, je veux que tu sois là.
1: Tu sois là, ouais.
2: Pour l'enregistrement du projet. Donc, je dis qu'il n'y a pas de problème. Donc, je viens, Akachi est là, on a commencé. C'était fun, quoi.
1: Et aujourd'hui, tu es disque d'or.
2: Et puis, aujourd'hui, c'est disque
1: d'or. Vibration universelle, disque d'or.

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1: Bonsoir à tous et bienvenue sur Life Radio 107.7. Comme tu l'entends, aujourd'hui on est vendredi. Petit Johnny a monté un peu.
2: Comment ça?
1: Mais vendredi, il a pas tout le monde qui dit ça.
2: Vendredi. Non, toi aussi.
1: Il y en a eu un peu longtemps.
2: Ouais, vendredi. Il y a un
1: enfant de 2002, 2004, 2005.
2: On a l'antenne, 2006, je suis un ancien.
1: Tu peux mettre déjà. Il y a quoi? Okay. Bienvenue à ceux qui arrivent maintenant. Ça a démarré depuis le matin, très tôt déjà. Attends, faut voir les gars de la matinale là. Le matin, maintenant, quand ils arrivent, ils n'ont qu'à bien faire leur couleur, leur leçon, ils n'ont qu'à bien apprendre. Mais nous, tous les jours, attends, les bonnes ici, ils n'ont qu'à nous bonnes aussi là-bas. Hein. Voilà. Donc, ça a démarré très tôt le matin avec Lynn et toute sa team, évidemment, dont le show matin. Le chaud matin, vacances.
3: Ça pourrait être froid.
1: Faut qu'on y réfléchisse, hein.
3: Le grand froid.
1: Et puis, vous êtes restés bien connectés, fidèles au poste, bien fidèles même, j'ai envie de dire. Et là, on atterrit à 18h. Et 18h, vous nous retrouvez, la bande des chauds. Tout le monde est chaud ici. Voilà, pas le grand froid, c'est le grand chaud. Saï, elle est bien calée, bien installée. Elle a mis les lunettes noires. Mon très cher Léandre, toujours au t-shirt noir.
2: Ouais.
1: Sur la casquette.
3: L'homme qui a toujours froid.
2: Mais après, on est dans le grand show, donc là, ça va.
1: Tu peux pas avoir flotté dans le grand show, tu vas comment? Ah, il m'est dit. Et puis, pour vous aussi connectés, merci infiniment de faire confiance au son de Life. Vendredi, vous le savez, tout est permis, hein, même si c'est le même programme, sauf que là, on va délirer un tout petit peu, on va aller dans tous les sens.
2: Ouais, on va déborder.
1: Mais de façon cadrée, non, on déborde pas. Nous, là, on est professionnels. Parce que tu as débordé. Moi, débordé pas et moi, elle est là. Allez, ce qui va se passer durant 2 heures, c'est que bah, vous aurez dans pas longtemps le versus, ces 3 sons qui vont s'affronter. Ouais. Aujourd'hui, on a un thème bien particulier. Il s'agit donc de...
2: Top des sons pour aller en week-end.
1: C'est le week-end qui commence. C'est la première. Il t'a dit que c'est le week-end.
2: J'avais même pas remarqué.
1: Elle ne pas chanter aujourd'hui là. Hein.
2: Non, mais tu es magnifique.
3: Mais tu as
2: Tu vois ce que je vois?
3: Il voit.
1: Il faut bien voir. Attends, je vais te montrer bien ma coiffure.
2: Je pense que cette salle n'a jamais été aussi éclairée. Franchement.
1: Il y a l'éclairage.
2: Ouais.
3: C'est deuil.
2: Ok. Il n'y a pas trop de travail.
1: Allez, puis après le versus, vous aurez également, on l'a dit, hein, donc la thématique pour aujourd'hui, c'est les meilleurs sons pour aller en week-end. Les sons qui vont bien vous accompagner pour le week-end qui démarre. Et puis derrière, vous aurez également Sai qui est bien positionné pour les papos de Saigon dans quelques instants seulement. Derrière, on sera parti pour vos dédicaces que vous nous envoyez depuis la page Facebook de la radio Life Radio Côte d'Ivoire. Vous êtes nombreux d'ailleurs, vous inquiétez pas. On prendra bien le soin de lire tout ça en direct ici dans le Grand Show Vacances. Derrière, vous aurez aussi le sujet du jour. Aujourd'hui, notre sujet donc abonde dans quel sens? On est sur quel thème? On parle de quoi?
3: C'est toujours les relations.
1: Hein. Relations?
3: Ouais.
1: Ah, vous en saurez un peu plus dans pas longtemps vu qu'on en parlera à la 2e heure. Et puis derrière... On a un invité qu'on va recevoir. C'est un acteur talentueux. On aura le temps de le découvrir ensemble. Puis on va faire un petit jeu, vu qu'aujourd'hui c'est vendredi. Tout est permis. Mais avant, permettez-moi de vous présenter cette magnifique chanson qui est sortie il n'y a pas si longtemps que ça. D'ailleurs, je pense que c'est peut-être sur un petit projet, peut-être un EP, parce qu'il en a diffusé 3 d'ailleurs. Je parle bien du tout dernier Milo. C'est Yaya. C'est une pépite. Faut l'écouter absolument sur la radio. Ça fait du bien. Ça fait vraiment beaucoup, beaucoup de bien. On va se l'écouter, hein. C'est bon?
2: Ouais, c'est bon.
1: Et puis quand on reviendra, on sera parti pour le versus. À tout de suite. Ah, j'ai oublié le numéro de téléphone qu'il ne faut absolument pas rater de composer. Ouais. C'est bien le 27 225 49 880. Voilà qui est dit. Maintenant, place au son.

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2: Forcément, c'est le show le plus chaud de Babi en ce moment, le show le plus chaud de la radio. Vous êtes bien avec nous. Le démarrage, c'est à partir de 18h et on est ensemble jusqu'à 20h. Et pour ne rien manquer de ce qui se passe ici, c'est simple. Vous téléchargez l'application ou alors vous tapez www.liferadio.ci et comme ça, ben, peu importe l'endroit où vous êtes, que vous soyez à Bongouanou, à San Pedro, à Korogo, à Zouenoula, à Boisflé ou à Boisso, à Assini, à Main, ben, vous nous écoutez quoi? Tranquillou, Pépérou, on est dans vos oreilles. Allez, là, on est parti pour le Versus. Ouais. Et vous connaissez le principe, c'est trois sons qui s'affrontent. Une thématique bien à propos, j'ai envie de dire, pour aujourd'hui. C'est les meilleurs sons pour démarrer le week-end. On en a trois.
3: Trois sons.
2: Ah, ouais. Lesquels déjà?
3: On a Didi B avec Seuf dans le titre Gaou.
2: Yeah, et ça Gaou donne là. Ceci.
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2: Et ah non, c'est le week-end, non? Tu es assis dans un coin, un petit coin bien frais, tu vois. Et puis on te met ce son-là, mais à donf dans tes oreilles, non? Envoyez! Et c'est encore assis. Allez, ça démarre. Non, c'est un week-end, mais en choco, quoi, tu vois.
3: Ouais.
2: Genre, c'est pas trop où l'élé, tu fais ça doucement, tranquillou, quoi, okay. Tu vois, non? Yes!
5: 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On est trop frais.
2: Il n'y aura pas que ce son-là, Gaoula. Bon, quelqu'un me dit, qui est Gaoula ici, là? Et puis Charles, où est-ce qu'on va vous mettre?
3: J'aime bien, bon, Gawaz là, c'est mieux.
2: Là-bas de terminer l'émission. Hein. Allez, deux autres sons à découvrir dans le Versus, évidemment.
3: Ouais. SK07, Gougnon.
2: Gougnon, ça donne ceci.
3: Les Gougnons sur le plateau, donc on va les délivrer. Voilà.

0: Forcément, le week-end s'annonce sur la radio, sur les 107.7 Live Radio, comme tu l'entends. Un troisième son à découvrir. Cette fois-ci, il s'agit de qui?
1: C'est le morceau de Serge Bino. Attrapé pour laisser.
0: On va pas le laisser le week-end là.

0: On va rien lâcher sur la radio, non, non. Quand on a attrapé, on l'a attrapé. On ne va pas le laisser encore, c'est impossible. Vous avez la possibilité donc de voter pour votre son préféré depuis la page Facebook de la radio. C'est Life Radio Côte d'Ivoire. Vous y allez, vous verrez le versus 3 sons. C'est quoi les tendances sur Facebook?
1: Ça se passe plutôt bien, Didi B en tête de 10.
0: Hey ouais, la conscience. Oh, Jean Gaoula. Évidemment, qui arrive en deuxième position?
1: Attraper pour laisser, ça je vais donner
0: naturellement. Il reste un peu, mais ça a remonté. Allez, encore attraper, puis on laisse, on peut pas. Et en parlant de ça, t'as dit que le clip était disponible.
2: Ouais.
0: Donc il est sorti aujourd'hui même. Aujourd'hui. Vous pouvez aller le regarder.
1: Ouais,
0: hein.
1: Le deuxième.
0: Un deuxième clip.
2: Oui.
0: Ah, parce qu'il y a eu un premier clip.
1: Il y a eu un premier clip.
2: Il y a le premier.
1: Il devrait sortir un deuxième.
0: Oh, bon, la
2: pour le bonheur de l'union.
0: Des retourneurs de
2: des
0: Mariam.
2: Des amoureux du
1: cul.
0: Ah. Non,
1: hé hey. Des
2: amoureux du cul.
0: Il est pas encore 19h.
2: Il y a des mots.
0: Faut coder. Pour les amoureux du. Allez, ça qui s'agit. Allez, Gaoula en ce moment, on va le DJB trône donc sur le versus. Il est premier sur la page Facebook. Vous pouvez appeler pour changer les tendances en appelant au 27 225 49 880. Vous décidez de. Est-ce que ce son-là, il reste en tête? Ou alors, est-ce que non? Plutôt, vous êtes pour attraper et laisser de Serge Bienno.
1: Bah,
0: vote dans le studio. Oui, Saï.
2: Didi B.
0: Didi B.
2: Ouais.
0: Gaoula.
1: Il n'y a rien à dire en fait.
2: T'es au volant, tu kiffes. Genre,
1: tranquille.
2: Tu
1: reviens. On
0: a dit.
1: Franchement, en fait, je me vois là présentement en train de conduire la SUV.
0: Mm-hmm.
1: Tu vois, avec le volume.
0: Tu choisis, tu votes qui?
1: Ah. Mais Didi B, franchement, Didi B.
2: Didi B,
0: pourquoi tu vas me fatiguer?
1: Il connaît quoi ton choix?
0: Moi, il vote Serge Bienno à thérapeuter pour les. Aïe, allez là, on dit week-end. Moi, quand il ne peut pas laisser. Week-end, ça, là, ce moment-là. C'est mon corps, vous allez ramener à la maison. C'est lundi, mais pas vu ici, là.
1: Dieu merci, tu nous as dit.
0: C'est lundi, on vu ici, là.
1: Donc,
0: il plus là.
1: Le boss a entendu ce qui est bien.
0: Il n'est
1: pas venu voter ça.
0: Non, on va y aller avec modération, c'est important. La vie, ouais. Elle est super longue, mais courte en même temps. Donc, il faut savoir bien s'amuser. C'est vraiment, vraiment important. Allez, donc sur la page Facebook, allez-y, donnez de la force au son pour vous qui mérite d'être trôné, enfin d'être classé premier pour ce vendredi. Et puis, nous, on se chargera de vous mettre ça en intégralité sur la radio. Donc, vous pourrez l'écouter tranquillement, comme il a dit, dans votre voiture, avec le son.
1: Oh, avec la go à côté.
0: Attends, je vais mettre la chanson. Et puis, tu vas faire genre comme si dans ta voiture. Okay. Vas-y.
1: Mets le volume.
2: Il y a failli dire un truc, heureusement.
0: Volume là, c'est dans toi même tes narines là-bas. Il y a quand même volume comment? faut mettre.
1: J'ai fait la gestuelle.
0: Vas-y.
1: À partir de la
0: voiture. Quand quelqu'un n'a pas voiture, c'est chaud.
1: C'est bon. Merci beaucoup. Merci de me classer.
0: En fait,
1: ce qui est bien, c'est que le Seigneur a entendu. Il va se manifester dans ma vie. Ne vous inquiétez pas.
0: Allô.
3: Allô, la team du grand show.
0: Oui, bonsoir. Comment va Arnaud?
3: Ça va super. Dès que je vous entends chaque soir à 18h, c'est là que ça va.
1: Oh là là,
2: il vient de prendre sa pilule.
0: Hein. Ouais,
2: ah ouais?
0: Chaque 18 ans. Chaque 18 ans, tu as bien fait. Allez, dis-nous tout. Voici les trois sons. Est-ce que pour toi, Gaoula de Didi te fait rêver pour ce week-end? Ou bien ça a attrapé les. C'est notre superstar à nous, SK07.
3: Bon, j'aime bien Serge Bienno d'ordinaire.
0: Oh, toi aussi. Ma main pas t'es appuyée en même temps.
3: Mais vrai là.
2: Vrai là.
3: Didi B vendredi soir à 17h quand je l'ai entendu.
1: Voilà.
3: Il y a Zamou dedans, hein, ça rentre dans ton dos façon d'une manière, là, puis tu kiffes la life d'une manière.
0: C'est la sortie de la main de Jaguar dessus là. 27 225 49 800. On va plus discuter parce que là on vient de prendre un point encore sur la radio. Ouais. Allez, en live. Je rappelle que sur la page Facebook, il est en tête en ce moment.
1: Ça ah oui.
0: Vous êtes des chocos.
1: On a des chocos.
0: Des chocos.
1: Et puis, après, le clip de ce morceau là cumule plus de 1 million de vues en seulement 2 semaines.
0: Mais 2 semaines, non, ouais, mais je trouve que c'est assez long quand même en 2 semaines. C'est Didi quoi. Didi généralement ça va très vite, non? Mais bon, allez-y aussi.
2: Nous, ça le sent.
0: Ça sert
2: à
1: rien.
2: C'est pas le clip.
1: C'est visualiser.
0: Mais il faut donner de la force au clip aussi, tu vois. On donne des, YouTube donne des trophées, non? On donne des récompenses.
2: Mais Léane veut être assise au volant, là. Et s'il veut aller le clip en même temps. Tu vois.
0: Il y a la même qui t'a conduit la voiture. Léane, tu l'auras cette voiture.
1: En fait, amen. Parce
2: que c'est maintenant que tu as parlé. Elle a même vélo, mais
0: elle a même
1: ça. Non, tu m'arrêtes. Pas ce soir. Mais après, ce qui est bien, c'est. Bon, bref.
0: Non, vas-y.
1: On s'est prenait. On s'est prenait après.
0: On va oublier.
2: Pourquoi ça, comment tu as rentré?
0: C'est qui? Voilà. C'est qui gère la descente.
1: Ça va tirer en panne.
2: Ma foi, en panne.
0: Il y a la clé.
1: Oh, c'est vrai,
0: t'as vu la clé.
1: Elle a gardé la clé sur elle, c'est tout.
0: Genre, il va marcher derrière, il t'en donne une corde, tu as couru la voiture, tu n'as rien vu encore. Bah oui, c'est le son en ce moment qui fait fort sur la page Facebook. Vous avez la possibilité d'inverser la tendance. Oh, la manière, faut pas vous mentir, je pense pas que vous allez inverser la tendance. Même
1: ah, c'est chaud.
0: Parce qu'on monte sur Facebook, ouais, on est à combien de pourcentage déjà?
1: 68% pour Didi B.
0: Yeah, plus un vote sur la radio. C'est énorme.
1: Deux
0: votes. Moi et Arnaud. Non, vous trois même.
2: Ah,
0: ouais.
2: T'as vu, ça
0: ouais, quand même.

0: les couches aux os, on ne porte pas chemise Pagne.
1: Comment ça?
2: Tu viens nous envoyer la main.
3: C'est pas le moment.
1: C'est la mort d'arriver.
4: Je ne pense pas que tu vas pouvoir t'en sortir.
0: J'ai dit chemise Pagne.
4: Mieux tu arrêtes. Sinon, tu ne vas pas t'en sortir. C'est clair.
1: Aïe, donc je pense qu'on va arrêter pour là. C'est mieux. Voilà, on va mettre la chanson en intégralité pour vous accompagner tout doucement vers le week-end. Ça commence pas doucement le week-end, c'est ça en fait. Ouais. Allez, c'est parti, Didi V sur la radio, puisqu'il est le grand vainqueur du Versus pour aujourd'hui.

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0: papo de Saïgon.
1: Allez, c'est parti, c'est l'instant les papos de Saïgon. Mais comme on a deux invités qui nous ont rejoints dans ce studio, évidemment on va prendre la peine de les accueillir comme il se doit, hein, la mère Saï. Ah, te dérange pas, non? T'es gentil quand tu veux.
2: Attends, ton problème là, qu'elle a.
1: Pardon, pardon. Quand tu chaînes des places, là, oublie. T'as marre, ça. Faut pas m'en vouloir. Allez, un nom que vous connaissez pour la plupart, hein, si vous êtes amoureux de cinéma ivoirien, mais aussi quand même, bon, comme souvent il s'en va, si bien, souvent ouais. Il s'en va de l'autre côté. Donc c'est un peu compliqué. Mais si vous êtes franchement fanat, c'est ça ou pas, c'est pas ça. Faut pas te fâcher d'abord, faut pas voir comme ta petite soeur, va finir. Allez, lui, il est réalisateur, scénariste et producteur de cinéma ivoirien et français. Ouais. On peut le dire comme ça, non?
3: Ouais.
1: Même si nous, on veut te garder ici.
3: Pays aussi, hein.
1: Ah, sur d'autres pays.
3: Non, mais tous mes films sont toujours montrés en tant que film ivoirien.
1: Ouais, c'est ça, en fait, qu'on doit faire. Ouais. Faut pas, ils vont changer, même d'ailleurs. Hein. Faut pas qu'on change. Vous l'avez connu avec le film La Nuit des Rois, c'était en 2020.
3: Ouais,
1: un long métrage qui a été salué par la critique internationale. Il s'est déroulé dans une prison à la Maca. On va nous en parler un tout petit peu dans quelques instants seulement. Il y a eu aussi Run, j'espère que je prononce bien.
3: Ouais.
1: Run en 2014, premier long métrage présenté au Festival de Cannes dans la sélection Un Certain Regard.
3: C'est ça.
1: Ouais, et ensuite, il y a eu Chronique de guerre en Côte d'Ivoire en 2008. C'était un documentaire,
3: ouais.
1: Évidemment, qui marquait, un documentaire marquant sur un contexte sociopolitique de notre pays, de la Côte d'Ivoire. Il y a eu également, il y a eu beaucoup d'autres films. Ma liste est super longue, mais je pense qu'on va s'arrêter là.
3: Tu peux faire plus court.
1: Je vais faire plus court, non.
3: Juste avant de faire Clash, j'ai fait un film à Hollywood qui s'appelle Killer It pour Amazon MGM. Voilà, qui m'a pris 2 ans et puis je suis venu faire ça.
1: Ah, et puis maintenant on est sur Clash.
3: Voilà.
1: Clash, on aura l'occasion d'en parler. Il n'est pas venu seul. Il est pas non. Salut, mais il joue à lui. Il n'est pas venu du tout seul. Il est venu avec quelqu'un qu'il affectionne beaucoup. D'ailleurs, avec qui il a travaillé sur un projet. Je vous donne les petits détails. Lui, vous le connaissez parce que vous le suivez aussi sur les réseaux sociaux. Nous tous, on le suit dessus. L'enfant là n'est plus. Hein. Il est plus sérieux. Tu es à un autre niveau en fait. Lui, c'est un célèbre acteur ivoirien. De donner ton année de naissance.
3: Non.
1: Ah bon d'accord. Il s'est imposé comme l'une des figures majeures de la nouvelle génération du cinéma en Côte d'Ivoire. Initialement étudiant en mine et énergie, c'est ça. Hein, il a su concilier donc son parcours académique avec une ascension fulgurante sur les petits et les grands écrans. Vous l'avez connu. Il a commencé sa carrière d'acteur à l'âge de 16 ans, c'est vrai.
3: Ouais.
1: Hein, ça, on appelle le phénomène Joe. Vous voyez de qui il s'agit. Il a décroché le rôle de Joël dans la série culte Teenager. Il a joué dedans pendant 4 saisons, donc de 2008 à 2019. Après le succès de Teenager, donc notre invité a enchaîné des productions à forte audience en Afrique francophone d'abord. Allô Tribunal et les couples de la vie, et les coups de la vie, pardon, j'y arrive, parce que les coupes de la vie, là, on n'a pas encore tourné ça. Cacao également en 2020, Fouteuse de troubles, qu'on a eu le plaisir de voir sur Life.
2: Il y a les lunettes maintenant sur Life.
4: Allez-y.
1: Pionnier donc sur MTV Sugar. Il a également le grand écran. Enfin, il s'est illustré de la plus belle des manières sur des longs métrages jusqu'au bout. Ah, on a adoré ce film-là, dans lequel tu as super bien joué d'ailleurs.
3: Merci.
1: Un film avec notre patron, notre boss.
3: Ouais,
1: la Nuit des Rois également. Donc, c'est pas la première fois que tu travailles avec, avec Philippe. Il y a également
3: y a eu
1: pas mal de performances. Hein. Beaucoup de films. Tu as eu des récompenses.
3: Exact, oui.

0: Il y a moi-même là. Il y a un ticket. Il dit En tout cas, aujourd'hui, tu t'imposes comme la digne, enfin, le digne ambassadeur de la culture ivoirienne à l'international. Ton truc est tellement long. J'ai commencé à avoir le hockey.
1: Soyez les bienvenus. On est très, très contents de vous recevoir ici. Vous
2: dites que c'est Eric de Aïcha.
3: Voilà.
0: C'est le plan de Aïcha. People, tout ce qui se passe sur internet et la spécialiste de ça, la voici, Sai. Tu veux que je remette le liner?
1: Vas-y.
4: Les... Quand je l'ai vu passer dans le couloir, j'étais sûr que c'était ce genre d'émission-là.
0: Ton nom est gâté, hein?
3: Ouais, la dégaine.
2: Et alors,
3: ouais, la
2: dégaine. À propos de mon nom est gâté, qui a chanté ça?
0: Bon, après, il faut chanter la version. Ouais,
2: vas-y. Mon nom est gâté.
5: Tina.
2: Et alors, c'est Tina, non? Ouais. Je vais parler de son fils. Donc, 7 ans après son décès, il y a une indemnisation pour son accident.
0: Il y avait une assurance.
2: Voilà. On dit, selon une enquête, un montant global de 108 millions avait initialement été accepté entre les différentes parties. Finalement, 76 millions auraient été retenus par l'assureur au titre des préjudices moraux et économiques au bénéfice des ayants droit. Donc, les ayants droit, il y a la maman, Tina Glamour.
0: Ah, finalement, elle est sur la liste?
2: Oui.
0: Ah.
2: Donc, il y a les frères et sœurs de DJ Arafat. Il y a sa femme, Carmen Sama. Et les enfants, sauf Ezekiel, parce qu'en fait, il ne porte pas le nom d'Arafat. Il n'a pas été reconnu par Arafat. Donc, lui ne pourra pas bénéficier de tout ça. Live, ils ont fait.
0: Qui a fait live là?
3: On y a là.
2: Les amis, oh.
0: Les amis aussi veulent être des ayants droit.
2: Pourtant, on dit les frères.
0: Ah, mon chien.
2: Mais c'est qu'ils appelaient, c'est mon frère.
3: C'est mon frère.
2: Ce qui concerne mon enfant, je veux plus qu'on en parle.
0: Voilà.
2: C'est une histoire de famille.
0: On va régler ça en famille.
2: Il y a quelqu'un qui dit que la maman, l'avocat dit que tu as touché. Je n'ai rien reçu.
0: Même Moro.
2: Elle dit n'a pas reçu. Donc ne venez pas l'accabler. C'est qu'elle se dit qu'il ne faut plus que quelqu'un va parler de ça. Voilà. Okay. Elle a fini de dire ça le lendemain. Polo Kwacha a fait vidéo. Enfin, live. Dans le live, il dit chaque 12 août, là, lui, il va se lever. Il va faire hommage à Arafat et puis il veut voir qui va lui dire que...
0: Mais c'est quoi le rapport en fait?
2: Je sais. Il n'est pas dans les 60... Combien de millions?
0: C'est ça. En fait, André, on l'avait oublié. Donc, il faut qu'il revienne.
2: Comment il va faire pour avoir aussi là?
0: C'est ça.
2: C'est ça qu'elle a.
0: Ok, ce courage. Nous tous, on est parents d'Arafat.
3: C'est tes parents éloignés.
4: C'est notre frère.
2: Il y a le frère. C'est un grand frère. C'est un grand frère côté papa.
0: Vous êtes bien fait.
2: Côté gourou là. On est pas content pour sa maman.
0: C'est bien. Allez.
2: Autre information, le lac au Caïman, bon, c'est Caïman ou bien c'est crocodile.
0: C'est Caïman, vrai.
2: On a vu un jeune, tu vois, ils ont mis des balises, justement, c'est pour protéger les gens. Quand tu viens, tu peux te mettre là et puis regarder.
0: Ils sont tirés.
2: Les Caïmans là viennent souvent jusqu'au bord là et tout. Il y a un là, je ne sais pas quelle expérience il veut faire. Lui, il s'en va, non? Au lieu de donner bon maïs, les poulets, les quoi, lui, il met sa main. En fait,
4: c'est
2: je sais pas.
4: C'est impossible.
2: Entre les grilles là.
5: Il lui a donné sa main?
2: Ah, peut-être. Il met ses mains entre les grilles là. Donc moi je voulais lancer un appel à tous ceux qui vont là-bas là. Justement quand ils ont mis les balises là, c'est pour vous protéger.
5: Oui.
2: Donc mets-toi un peu loin. On ne sait pas. Lui-même qui leur donnait à manger même là même un matin.
3: Ils l'ont.
2: Donc vraiment fais à son âme le vieux Dico. Faites attention. Attention. Je vais terminer avec école.
0: Et oui c'est la rentrée bientôt.
2: On dit que on n'est pas obligé de mettre les enfants à la maternelle. Que c'est parce qu'on veut se faire voir. On inscrit nos enfants à la maternelle.
5: Aïe.
2: C'est une dame, en tout cas, elle faisait live, vous dit que oui, les enfants comme ça, vous les envoyez à l'école, c'est pourquoi hein, vous payez quoi cher? Est-ce qu'il est obligé de partir? On ne comprend pas que c'est effet de mode. Genre, moi, il y a vu mon frère sans mettre ma soeur sans envoyer son enfant. D'une école chère, moi aussi, je vais envoyer mon enfant là-bas. C'est un oui, bon.
4: Aïe.
2: C'est ça, oui. Voilà.
0: Non, mais elle a combien d'enfants? Elle a pas encore des enfants.
2: Qui va lui
0: demander? Je pense pas qu'elle ait des enfants.
5: Qui va lui demander?
0: Quand tu as un enfant à 2 ans même, là, tu as envie qu'il parle.
4: Oui, vite, vite, même. C'est pas si le pas.
2: On est seul. Bon, il n'y a pas que des enfants. Moi, je ne suis pas seule. Mais il y a des gens qui sont seuls avec leurs enfants. Ils doivent travailler. Donc, il met l'enfant où pour aller travailler.
4: C'est ça.
2: Il n'a pas d'autre choix que d'envoyer l'enfant dans une crèche, garderie, je ne sais pas moi. Il n'a pas le choix. Peu importe ce que ça va coûter. Parce que aujourd'hui, tu as envoyé chez ta cousine, mais tu ne sais pas ce que ta cousine est capable de faire. Un oncle, tu ne sais pas. Mieux tu mets ton enfant à l'école, au moins il apprend.
0: Ah ben c'est ça. En quoi c'est méchant si le type d'enfant apprend?
2: Et puis on travaille là, c'est pas pour s'occuper de nos enfants, mais pour faire tout.
0: Ah oui, je suis d'accord.
2: Tu vas payer quoi un million pour l'enfant?
0: L'enfant là, elle n'a pas encore eu d'enfant. Ton enfant même a 2 ans, ils sont deux dans ta vie. 2 ans, ça court à gauche, à droite. Pardon,
4: ça
0: les enfants.
4: Tu auras
0: 3 ans. Hein?
2: École.
0: Ah bon,
2: tu vas pas courir.
0: Tu vas aller compter là-bas. Vite, vite même. Mais en tout cas, je pense qu'à chacun son. Et puis, on ne demande pas d'aller mettre vos enfants forcément dans les écoles super chères.
2: Justement.
0: Non, il y a des écoles où on accepte. Il y a des maternelles où on prend des enfants pour pas
2: aussi,
0: très.
2: Là, après
0: ou
2: aussi,
0: pas des millions, quoi.
2: C'est vrai qu'il y a des écoles au quartier. Mais quand tu regardes. Le cadre.
0: Donc, moi, c'est ta nounou. Si tu as venu regarder pour trier encore dans ça, là.
2: Non, mais quand même, l'enfant, c'est dans l'école, toujours l'enfant est grippé. Parce que justement, ils sont nombreux dans les classes. Ils sont. Non,
0: j'ai posé cette préoccupation-là quand mon fils. Quand l'année dernière, on m'a répondu, moi, ma bouche est fermée. Après,
2: mais
0: c'est les enfants.
2: Tu as payé médicaments tous les jours.
0: Mais qu'est-ce que tu veux? Tu le gardes à la maison.
2: 500 000 là-bas, là, sans médicaments.
5: À partir du moment où tu as.
0: Non, je suis désolée.
5: Il n'y a pas de problème.
0: Non, mais je veux pas même que tu dises ça. Moi, je suis désolée. Là-bas, il n'y a pas de grippe. Les enfants ne prennent pas la grippe là-bas, non?
2: Moi, je parle de l'environnement.
0: Mais c'est quoi avec la grippe?
2: C'est l'environnement qui donne la grippe.
0: Mais la maladie, c'est une maladie. Non, je ne sais pas ce que vous en pensez. Monsieur
4: Lacoste,
2: j'ai une fille, oui.
4: Ah, ok. Je pensais que tu avais 5 comme ça. Vu l'expérience que tu racontais.
2: Mais elle est tout le temps grippée, justement parce qu'ils sont nombreux dans les.
0: Non, mais je pense pas que ça. Non, je pense pas. C'est pas.
2: Ça.
0: C'est une grippe. Une grippe, ça contamine.
2: Où ils sont 10 dans la.
0: Ils
2: classe.
0: Auraient été même 3.
4: Oui,
0: ils
4: ont... Et puis climatisé.
2: Voilà,
0: c'est pas la terre maintenant, vous séparez. Comment il n'y a pas de grippe là-bas? Grippe là, c'est quoi qui donne ça? Pas vous allez nous fatiguer ici. Allez, dans quelques instants seulement, on prendra plaisir à parler avec vous de votre dernière actualité, notamment du film Clash. Clash, on est en mode coupé, décalé. Hein. On va en parler dans quelques instants. Avant, vu que l'Ekberé s'est terminé, il faut qu'on mette un petit son bien là pour poser tous les esprits, hein, pour sortir de cet esprit d'affairé et d'affirage. Et puis on reviendra pour la suite. Et la suite nous emmènera donc après la pause. Après la pause, ce sera aussi les dédicaces.
5: Ouais,
0: donc restez bien connectés. À tout à l'heure.
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3: Toujours avec nous dans le grand show le show le plus chaud de ses vacances. Et le rencard démarre à partir de 18h, 18h, 19h, 20h, on est ensemble, on fait le point de bonnes énergies, forcément, le plein de sons qui cartonne, forcément, quand vous êtes à vous regarder comme vous, mais regardez pas pour venir dire aussi là, ça me fatigue la tête. Attention.
4: Le plein de bérets.
3: On va là-bas.
5: Le versus, le sujet du jour.
3: Pardon. C'est sorti vite, pardon. Il faut m'excuser. Allez, ils sont avec nous, nos invités. Avec eux, on va parler de films. On va parler de Clash. Alors, on va vous expliquer un peu. Clash, c'était quoi l'esprit? Parce que moi, derrière, je vois, parce qu'on est dans l'univers du coupé décalé. Souvent, on parle de Clash et Clash. À quel moment ça inspire un réalisateur aussi grand que vous à se dire, écoute, il faut que je fasse un truc qui tourne autour du coupé décalé?
6: Ouais, c'est un moment où on n'a pas trop d'idées, on se dit qu'est-ce qu'on va faire.
3: Merci beaucoup. Merci pour, pour cette réplique, franchement.
6: Non, mais en fait, en tant que réalisateur, on est toujours un peu à l'écoute de la société, on est toujours un peu vigilant. Mm-hmm. Donc aujourd'hui, les rapports, ils ont bougé dans la musique, les artistes font beaucoup de clash, les réseaux sociaux sont très présents. Mm-hmm. Donc à un moment, tout ça, ça dessine une nouvelle écriture. Et on se dit, tiens, ça serait bien de mettre une histoire dans ce monde-là, parce qu'on pourrait utiliser des écrans de téléphone, on pourrait faire un clash entre Abidjan et Kinshasa, les artistes pourraient s'affronter. Voilà, c'est comme ça que ça se fabrique. Et puis le titre aussi, je trouvais que ça sonnait super bien. Mm-hmm. Clash. Ouais, clash. Dès qu'on vous dit clash, vous savez de quoi ça parle.
3: C'est Niaga, c'est Disco même là-dedans. D'accord. Ouais. Et donc, je pense qu'on l'a déjà spoilé. Donc, l'esprit du truc, c'est deux amis, deux gars qui aiment la musique, qui sont passionnés de musique, qui se rencontrent. Ils sont amis. L'autre vient de Kinshasa, l'autre est à Babi. Ils se rencontrent. Et puis, dans les marmailles, les producteurs disent non, petit, toi, tu es fort. Hein? Il faut que tu commences à lancer une carrière solo. Ouais. Et du coup, forcément, ça casse quelque chose. Mmh. Quand on est en duo, on a toujours fonctionné comme ça et qu'on vient te dire non, on veut que l'autre il commence une carrière solo. Ça change tout.
6: Ouais, ça
3: gâche une
6: tout,
3: amitié.
6: Mais avant ça, il y a un épisode qu'on a vu, il y a une séquence qu'on a vue dans l'épisode 1, mm-hmm. qui est déjà passé sur Canal Plus Magique. C'est que, en fait, quand DJ Shogun, qui est d'Abidjan, il arrive à Kinshasa avec Diamantino, la mère de Diamantino, elle lui dit, j'ai de l'argent, tu vas être le choriste de mon fils.
3: Aïe. Ça a bien commencé. Donc Shogun, tu te cherches en même temps.
7: Mais Joe, ça ne fonctionne pas comme ça. On a commencé quelque chose ensemble. Tu imagines, il y a sa mère qui vient. Voilà, je vais te donner de l'argent. Tu vas juste faire les bacs de mon fils. Non, ça ne fonctionne pas. Donc à un moment, tu te dis, bon, écoute, chacun va faire sa carrière. Et puis voilà. On me traite dans la ville, on me traite de quelqu'un qui a volé le son de quelqu'un. Lui, ouais, il me chantait ça.
6: Toi aussi, tu aimes jouer les rôles des gens qui trahissent.
3: Mais toujours.
7: On est venus ensemble.
6: Armand Gauss, qui est le scénariste principal de la série, était parti sur un slogan, l'homme qui fait peur aux platines et aux samouraïs.
3: Yeah.
6: Donc voilà, ouais. Ça vient pas forcément de Didi B, mm-hmm. parce qu'on avait commencé cette idée avant, mais en même temps, Clash, c'est plein d'emprunts. on peut retrouver Arafat dedans, on peut retrouver la relation Arafat de Bordeaux.
4: Même, c'est lui,
6: on peut,
4: c'est Arafat.
6: Voilà, on peut retrouver beaucoup de choses de la musique ivoirienne et africaine.
5: Mm-hmm. Justement, parlant d'Arafat, dans la gestuelle, j'ai pu regarder quelques extraits. Mota, Zegedi Mota, on avait la dégaine d'Arafat.
8: C'est ça.
5: C'était une manière de...
6: Quand il a tourné cette scène, ouais, c'est un hommage. Quand il a tourné cette scène, c'était 4h du matin, Sofitel Ivoire, Palais des Congrès. Donc après, deux jours après, c'était la fin du tournage, il rentre au Canada, il m'envoie un petit message. Ouais, il y a peut-être quelques pas que j'ai empruntés à Arafat.
3: C'est mieux, tu as déclaré l'invité. Quand on les regarde, on va dire. Bien fait. Et puis moi, j'ai envie de dire, quand même, quand on. À la base, c'est pas DJ, c'est vrai que t'es acteur, donc un acteur, il se fond dans le moule ou un truc dans le genre. Mais est-ce que t'as pas pris des cours de, je sais pas moi, de DJ pour apprendre à faire certaines choses par rapport au film?
7: Pendant 6 mois au Canada, je faisais des exercices de chant. Donc il y a la production.
3: Donc, si TikTok l'a vu chanter, tu chantais beaucoup, beaucoup, beaucoup là-bas. Voilà, fallait nous dire que c'était pour commencer ça.
7: C'est plusieurs joies. Tu
3: d'accord.
7: Vois. Donc c'est comme ça qu'on est parti. Donc après ces 6 mois-là, on revient en Côte d'Ivoire lorsque le Big Boss finit à Hollywood, lorsqu'il revient. Et puis voilà, on rentre directement dans le moule, quoi. C'est comme ça. Mais donc
6: on a bossé avec quelqu'un qui s'appelle Banks et toute son équipe qui sont de Sony, des studios Sony. Oh. C'est eux qui ont vraiment fabriqué cette musique avec Angérique.
3: Voilà. Génial. Ouais. Génial, on va le dire.
5: C'est le magicien. Génial. Ouais.
3: Alors moi, ouais, t'as qu'à parler,
5: non. On sait tous, le coupé décalé est bien plus qu'un genre musical. C'est l'histoire de la résilience et de la fête de toute une jeunesse ivoirienne depuis les années 2000. Avez-vous ressenti une responsabilité particulière en portant cette culture dans une création originale diffusée à l'échelle internationale?
3: On a préparé.
6: Répétez la question.
5: Avez-vous ressenti une responsabilité particulière en portant cette culture qui a le coupé décalé dans une création originale diffusée à l'échelle internationale?
6: Bien sûr, bien sûr.
3: C'est
6: un honneur pour nous de, c'est un honneur pour nous d'inscrire une série dans l'univers du coupé décalé, parce que le coupé décalé, d'une certaine manière une identité de la Côte d'Ivoire. Et de porter cet univers-là à l'étranger, effectivement que c'est intéressant. Mais le coupé décalé, moi je suis surpris qu'il n'y ait pas plusieurs séries dans cet univers-là, parce que le coupé décalé, c'est des jeunes, il y a de la musique, il y a de la danse, il y a des motos qui se crashent, il y a des voitures, il y a du langage, il y a des clashs.
3: Beaucoup d'actions.
6: Il y a des rivalités. C'est cinématographique. Voilà. Donc, c'est évident que c'est un monde qui pouvait donner quelque chose à l'écran. Il y a un look, il y a des costumes et tout. Donc, voilà. On est fiers de représenter la Côte d'Ivoire là au Festival de La Rochelle en septembre avec une série sur le coupé décalé.
3: Génial, ça s'applaudit quand même. Ouais.
4: Mais à quel moment
7: on
4: pense à Eric,
7: pour
4: le rôle de DJ Shogun?
6: Sincèrement, je ne veux pas décevoir les acteurs qui nous écoutent, mais lui, le rôle a été écrit pour lui.
3: Ouais. Oh, c'est vrai. Les non réalisateurs là souvent quand ils font le film, ils pensent ma oui.
4: C'est vrai. J'ai assis chez toi et puis le monsieur t'a écouté son truc. Il dit attends,
6: non, c'est pas comme ça. C'est-à-dire qu'on travaille ensemble sur la Nuit des Rois. La Nuit des Rois, on fait un casting, on fait un atelier de 2 mois. Pour choisir l'acteur principal, il reste 2 personnes. Il reste Bakary et il reste Angérique. Et Angérique, il n'est pas choisi. Et on lui explique pourquoi il n'est pas choisi, parce qu'on veut un jeune qui vient de la rue, des quartiers populaires, et que lui, il n'a pas cet accent-là.
3: Ouais.
6: Et c'est un acteur qui accepte ça. Mmh. Et il vient jouer un petit rôle. Et il accepte ça, il le prend pas mal. Vraiment, il participe à tout le monde, il est content. Mmh. Quand il voit le film, il m'appelle, il me dit, t'as bien fait de choisir ce rôle-là.
3: Ouais, voilà. Yeah,
7: ouais,
3: c'est
7: bien
3: la
7: En vrai, Bakary a fait un beau travail, sincèrement.
6: Ça veut dire qu'on n'est plus dans le problème de personne, on est dans le travail. Et c'est là où je lui dis, moi je suis réalisateur aussi, je sais comment parler à mes acteurs, j'ai dit non, ton rôle il arrive. Sois cool. Voilà. Donc c'est Clash, là, c'est Shogun.
3: Et vu qu'il est déjà disponible, le film sera diffusé, je pense que vous l'avez déjà dit, la première diffusion, elle a eu lieu. Mais où est-ce qu'on peut regarder le film? Et puis c'est combien d'épisodes?
6: C'est une série, 8 épisodes de 50 minutes. C'est sur Canal Plus Magique, ça a été coproduit avec Canal Plus. Voilà. Donc, tous les dimanches à 20h30 sur Canal Plus Magique. Là, on a passé le premier épisode qui est disponible sur YouTube. Donc, ceux qui ne l'ont pas vu peuvent aller le regarder. Et là, on rentre dans l'épisode 2. Il faut dire qu'il y a plein d'acteurs. Il y a France Nancy Goulian, il y a Prudence Maïdou, il y a Fanta Doumbia, il y a tout le côté Kinshasa, Serge Kayanda, Arnold Matondo, Zombie. Et puis, il y a des acteurs aussi qui sont des références en Côte d'Ivoire qui sont venus jouer. Il y a Michel Boiry, il y a Guy Kalou, il y a Akissi Delta qui est venu nous faire un coucou. Voilà. Donc, il y a du monde. Ça parle de jeunes acteurs, ça parle de jeunes personnages, mais ils ont des parents, ils sont accompagnés par beaucoup d'autres personnes.
3: D'accord, c'est bien entendu. Donc, n'hésitez surtout pas à rendez-vous, à ne pas manquer. On l'a dit, hein, c'est tous les dimanches. Prendre ton tabouret, s'asseoir, parce que ça va chauffer dans le clash, ça, j'ai envie de dire ça. Alors, on a envie de poser, là on va se tourner un peu vers l'acteur. Eric, comment est-ce que tu as vécu cette expérience? Le monsieur avait quatre pattes.
7: Oui, je l'ai vu. C'est toi mon problème. Non, mais en vrai, c'était une expérience formidable, parce qu'au-delà d'être acteur, là tu as l'opportunité de faire autre chose. Et franchement, te faire confiance sur un projet comme ça, c'est pas donné, parce qu'à la base, je suis pas chanteur. Donc, faire cette formation, même pendant ces 6 mois-là, ça m'a montré d'autres choses aussi.
3: T'as chanté demain, quoi.
7: Plus d'expérience.
3: Tu l'as chanté demain. Moi, j'ai reconnu.
7: On
3: s'en
7: fout. On s'en fout. Dis-moi, attends, les mieux.
5: Et qu'on a une prod. Donc, DJ Shogun sera tout à l'heure.
7: Pardonnez. Je vous demande pardon. Mais en vrai, c'était une superbe expérience. Et puis, voilà, quoi. On espère que les gens vont aimer. Et puis, voilà.
3: On va aimer, forcément.
4: Mais parce que tu es talentueux. Et ce qui est bien, c'est que tu joues tellement bien ton rôle. Quand tu sors, quand tu n'es plus en train de jouer ton rôle, quand tu sors, comment les gens te voient? Comment
3: les gens te prêtent?
7: En vrai, les Ivoiriens sont vraiment gentils. Hein. Il ne faudrait pas qu'on se mente au-delà de tout
4: même
7: ce qui se passe sur les réseaux.
4: Même quand c'est les faux, oui.
7: Ouais, même quand c'est les faux, oui. Tu sais,
4: après, Aïcha, ils t'ont pas lapidé.
7: Voilà,
5: ils savent. Quand tu es arrivé, elle a parlé de ça.
7: Aïcha, elle a fait quoi? Qu'est-ce que j'ai fait?
4: Mais tu lui as dit que tu allais venir la chercher.
7: Non, je lui ai quand j'étais là-bas, je lui ai dit, je veux t'envoyer un peu d'argent.
4: Tu as envoyé.
6: Comment tu t'appelles? Excuse-moi.
4: C'est Saïgon.
6: Tu sais, c'est pas tout le monde qui voit ça en mal. Hein. Nous, on est allés à Bassam tous les deux. Il y a 5 filles qui sont venues se jeter sur lui. Donne-moi Goubin que t'as donné.
7: On peut partager le Goubin.
4: Elles ont laissé le film. Elles ont vu ce qu'il avait dans le film. Et puis, elles voient la personne. Mais
3: non. Elles veulent
4: le
3: Goubin
4: de la personne. C'est pas Goubin du football. Elles veulent.
3: Eric, avec toi, ça, il a préparé un petit questionnaire. Ce sera en face. Généralement, c'est en face à Saïgon.
4: Donc, pas du même.
3: Voilà, 2-3 petites questions pour en savoir un peu plus sur toi. Parce que la main, tu donnes Goubin.
4: Non, doucement. Ça pourrait pas venir, non seulement.
7: Doucement.
4: Est-ce que tu as déjà menti pour décrocher un rôle?
7: Non.
4: Pourquoi?
7: Il ne peut pas mentir. Ils vont m'attraper. Non, c'est vrai. Ils vont forcément m'attraper.
4: D'accord. Est-ce que tu as déjà regretté un rôle?
7: Regretter un rôle? Non. C'est que de l'expérience pour moi.
4: D'accord. Ok. Est-ce que tu as déjà refusé un rôle à cause d'un autre acteur? Donc quelqu'un avec qui tu n'avais pas envie de tourner, par exemple?
7: Non. Moi, je tourne avec tout le monde. Je prends de l'expérience avec même ceux qui ne sont même pas dans le milieu. Voilà.
4: Dernière question. Est-ce que tu pourrais quitter le cinéma?
7: Non.
3: Attends. Demain à l'école, j'allais faire là. C'est ça.
7: Non, je suis à l'aise étant acteur, et puis que Dieu permette, un jour je serai producteur aussi.
3: Inch'Allah, que Dieu t'entende, ça va arriver bien. Donc, quand tu côtoies déjà, tu vois, les grands noms.
8: Il faut se frotter.
3: Et puis, moi, j'ai envie d'une dernière question pour notre très cher réalisateur Philippe. Je peux me permettre d'appeler Philippe aussi.
6: Bien sûr.
4: Philippe, j'ai envie de.
3: Ça arrive là-bas. Philippe, est-ce que tu as un regard assez particulier ou un conseil à donner à cette jeune génération de réalisateurs qui arrive? Parce qu'aujourd'hui, le cinéma, c'est pas que sur les grands écrans comme on connaît aujourd'hui. On parle aussi de cinéma, web cinéma. Ouais. On parle de beaucoup. Il y a un autre pan qui est en train de se développer. Ouais. Est-ce que tu as un conseil pour ces jeunes-là qui veulent se frotter?
6: Dans tout ce que tu as dit, là, il y a le mot cinéma.
3: Ouais.
6: Donc, s'il y a cinéma, il faut qu'on ait des bonnes histoires. Il faut passer du temps à écrire.
3: D'accord.
6: Il faut raconter des histoires qui nous surprennent, qui sont originales. C'est vrai que Paul aime Jean, mais Jean aime Mathieu, et puis ses parents ne sont pas d'accord. On est fatigué de ça.
3: Il y a les drames à la
7: main. Ouais.
3: Donc ça, t'avais quelque chose
4: oui,
3: à dire?
4: Je voulais demander à Don Felipe, en fait.
3: C'est toi ton ami, hein?
4: Don Felipe, c'est trop chaud. Je voulais te demander, quand tu fais tes castings, est-ce que tu regardes la popularité? Par exemple... Je dis moi, genre Saïgon est connu.
6: Oui. Ouais.
4: Est-ce que je vais pas aller prendre Saïgon pour tourner pour que ça fasse genre?
6: Tu veux venir quel jour?
4: Ce soir.
3: Tiens, je veux qu'un rôle. On commence à te casser en même temps. C'est quoi le
4: rôle des Pakpatouya dans les quatre? Je peux faire.
5: Ça, c'est son chant.
6: Non, en fait, je regarde pas ça. Je regarde vraiment l'acteur qui correspond au personnage. Comme on a dit sur La Nuit des Rois, on a pris Bakary. Qui a jamais joué, qui avait jamais joué auparavant. Et voilà, ça change suivant le rôle, suivant l'histoire.
4: Ok, super.
6: Donc, à tout à l'heure.
3: On a grave à nous tous. Donc, Philippe.
4: Non, Philippe.
3: Ils reviendront demain. Bon, demain, c'est le week-end.
6: Ça va pas être aussi chic qu'ici.
3: Merci infiniment pour ce bon moment passé avec vous, des invités comme vous. On n'en reçoit pas tous les jours. Ceux qui sont déjà passés, on nous parlait mal ici. On n'en reçoit pas tous les jours comme ça.
7: Ils nous ont blâmés. Ils disent ça à tous les invités.
3: Non, mais vous êtes les meilleurs, franchement. Je vous promets. Merci infiniment pour ce petit moment. Et puis, on vous souhaite encore une autre belle émission sur le plateau du Talk. Tout à l'heure, sur le coup de 19h. Merci infiniment. On vous accompagne en chanson. On a le dernier Gims avec Lil J.
5: Mota, c'est ça?
3: Non, c'est bon, vous laissez voir, c'est vrai!
4: Mets l'instru là!
3: Tu es prêt?
4: On a l'artiste là, tu veux.
3: On fait un peu quand même. Attends, va bouger, attends, et mets, je fais ça pour t'envoyer. Instru, coupé, décalé!
7: Non, pardonnez.
3: Tu mens.
4: Je vais peut-être déjà avoir producteur là, mais.
7: Jamais! Allez!
3: C'est pas. Attends, mets ça là, mais c'est coupé, décalé, mais c'est qu'il faut prendre petit.
4: Dès que tu finis, tu sors net là, bébé, ça va t'appeler fuit. En même temps.
5: C'est clair.
3: Ayash!
4: Voilà.
5: C'est en
4: exclusivité.
7: C'est Dieu donné. C'est Dieu donné. Mota la la, c'est Dieu donné. Mota, Mota, Mota, Jalagi Mota, Mota, Brigitte Gizzi.

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1: Allez, on est parti, c'est la deuxième heure du grand show des vacances. 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Là, vous êtes en direct même dans l'émission avec nous. Dans pas longtemps, on sera parti pour le sujet du jour. Vous aurez également les dédicaces, puisque on a eu nos invités qui sont passés. Donc, les dédicaces qui seront lues. Donc, vous avez encore le temps même de laisser encore des messages. Alors, complétez vos messages pour ceux que vous avez oublié parce que c'est vendredi. Le week-end est long.
2: Tout est permis.
1: Yash, le week-end est super long. Allez, en attendant, on va s'installer tout doucement en chanson. On a calé pour vous un son que vous allez aimer. C'est DJ Leska. DJ Leska est sur la radio. Son titre là, non, c'est GG. Il est en feat avec Landy. Landy, vous savez que c'est un jeune ivoirien, un jeune rappeur ivoirien qui évolue en France. Et qui a pas mal de déboires aussi. Hein. Le jeune, bref. Il est avec
2: Bilouki.
1: Ouais, très très mélodieux, GG. Donc ça va maintenant sur la radio et ça arrive.

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1: Allez, c'est parti, le sujet du jour. De quoi parle-t-on aujourd'hui, mon très cher Léandre ?
2: Faut-il renoncer à son couple lorsque les parents s'y opposent ?
3: Ah, mais c'est arrivé à ma mère, quand on est en couple, mon gars, renoncer à notre doux pays, non, doux pays, notre daddy Caraco. Oh, Jesus !
2: Ah, oui.
3: Jesus !
2: Faut-il renoncer ?
3: Genre, moi, quand il dit à mon doux pays, non, maman dit, elle veut pas, non, moi, il quitte dans ton foyer.
4: C'est un jeu pour les parents, quoi.
3: Il dit,
2: ils ont commencé à venir.
3: Maman, mais c'est levé trop tôt, hein. Vous me dites, ça va s'élever vite, hein. Allô?
5: Oui.
3: Monsieur Zou.
5: Yep. Comment vous allez?
3: On va très bien. Et vous-même, monsieur Zou?
5: Ben, super bien, voilà, après une prière quand même, je prends le temps de vous écouter et d'interagir à cette rubrique-là.
3: Il y a comment nous-mêmes, on est bénis. Genre,
2: après la prière,
3: il y a l'onction sur
2: nous. Là, je reçois présentement. Amen.
3: Reçois, petit.
2: Je reçois.
3: Monsieur Zou, voici le sujet. Faut-il renoncer à son couple quand un des parents ou les deux parents vous demandent de sortir de ce mariage ou de ce foyer? C'est maman, il a dit que...
5: Bon, déjà, si nous sommes mariés légalement, je ne peux pas aussi facilement comme ça sortir de ce mariage. Ils vont me donner des explications et puis je vais écouter aussi l'épouse qui vit avec moi. Hein. Je vais écouter aussi l'épouse parce que si elle est consentante, si elle est d'accord avec ce que ses parents disent, on va échanger. Non, si elle insiste du fait que ses parents ne veulent plus de cette relation, mais je vais la laisser partir tranquillement.
4: Mais ça, c'est avant le mariage.
3: Non, même pendant le mariage. Ça... Ouais. Il y a souvent des hommes qui ont des comportements un peu... Tu vois, non, c'est pas...
5: Avant le mariage, c'est-à-dire, dans tous les cas, c'est deux familles qui viennent s'unir.
3: Mm-hmm.
5: Voilà, avant le mariage, moi, j'aime cette femme, je veux la doter, je veux l'épouser. Et ça, c'est moi qui vais chercher la femme. Donc, j'ai le devoir, je dirais, d'aller voir ses parents. Maintenant... Si ses parents disent que non, ils ne veulent pas de moi, et qu'elle aussi, elle soutient ce que ses parents disent, je ne veux pas avoir de problème. Parce que demain, quand je vais m'entêter, s'il y a un problème, on va retourner encore vers les parents. Et pour ne pas avoir de problème avec ses parents, je préfère la laisser. Si elle est d'accord avec ses parents, je préfère la laisser partir. Mais moi, j'ai connu un couple comme ça, les parents ne voulaient pas de l'homme, mais la dame.
3: Elle insistait.
5: Elle aidait auprès de ses parents. C'est elle-même qui disait, si vous ne voulez pas que ce monsieur m'épouse, moi, je vais me suicider à cause de vous.
4: Chantage.
5: Et puis, c'est bien. Oui, mais... Non, mais c'était un bon chantage. Finalement, les parents les ont laissés. Les deux se sont mariés. Les deux vivent en Espagne aujourd'hui. Des Ivoiriens que je connais bien.
3: Hein. Ah, il y a les parents maintenant. On va pas venir faire un peu de vacances chez toi là-bas.
2: Il bouge
3: pas.
5: Non, maintenant le monneur, quand il vient construire une maison pour papa et maman dans le village même de la dame, là, les parents de la dame sont...
3: Ah, ils vont...
2: Tu vois.
5: En fait, ce que vous dites, en fait, votre thématique est bien ce soir parce que ça devait interpeller deux personnes qui s'aiment, qui veulent véritablement vivre ensemble. Il faut les accompagner. Moi, je dis toujours à mes filles et je dis toujours à mon garçon, moi, je ne vais jamais aller contre celui ou celle que vous aimez. Mais assumez et puis assurez. Parce que demain, ne revenez pas dire, ah, c'est mon papa, je ne vois pas, je n'ai pas pu aimer la femme, l'homme que j'aime. Donc, je crois bien que vous interpellez les parents pour leur dire, si deux personnes s'aiment, donnez-leur des conseils, accompagnez ces deux. Et vous-même, c'est pouvoir le bonheur. Aujourd'hui, quand il est venu construire une maison pour papa et maman dans le village, la famille est contente.
2: Mon beau.
3: Merci beaucoup, monsieur Zou.
4: Merci, monsieur Zou.
5: Que Dieu vous garde.
3: Amen. Qui vous garde également. Donc, y a des, c'est comme ça que
4: je disais. Il y a des parents hypocrites,
3: effectivement. Non, il y a des parents aussi. Il y a des cas de figure où ma fille est mariée à quelqu'un, mais ce monsieur, ce dernier, est peut-être violent. Je dis tout et n'importe quoi, tu vois. Et on se rend compte qu'elle vient pleurer une fois, deux fois. Au mieux, on vient rendre visite, on se rend compte qu'il y a des choses qui ne vont pas. Donc les parents maintenant vont dire, ah, comment on ne veut pas que celle-là, peut-être qu'on ne sait pas ce que le monsieur, peut-être il est trop fort pour laisser ce foyer-là. Donc nous, on ne veut plus que tu partes là-bas.
2: Alors ça, c'est un autre cas.
3: Ah oui, dans ce cas-là, tu fais quoi? Allô?
6: Oui, allô?
3: Oui.
6: Bonsoir tout le monde sur le plateau. Bonsoir.
4: Bonsoir monsieur Guizot-Jean.
3: Aïe, aïe.
6: Vraiment, le de quoi est vraiment planté, hein, ça pour le dire.
4: C'est planté.
6: Mon frère, j'ai pas
4: Comme si tu dis que vous n'avez pas
6: quand les parents s'opposent à un mariage, soit c'est la jalousie, yeah. ou bien soit ils n'aiment pas la personne même. Mm-hmm. Voilà, ils n'aiment pas la personne. Logiquement, quand deux personnes s'aiment, vous les parents, votre devoir, c'est de les faire asseoir et puis leur donner des conseils.
7: C'est ça.
6: Voilà, leur donner des conseils concernant le mariage, comment vivre ensemble pour éviter les querelles dans le foyer. Mais certains parents sont difficiles et souvent même là, la religion même, souvent, qu'elle crée ça aussi.
3: On
6: la religion
3: de...
6: crée ça souvent. Mmh. Oui, la base même, la religion crée ça beaucoup. Mmh. Ça crée beaucoup.
3: On n'est pas de la même religion, donc forcément, lui, il peut pas épouser
6: voilà,
3: notre fille.
6: Logiquement, quand deux personnes s'aiment, on doit les donner des conseils, on doit les accompagner. Mmh. Maintenant, arrivé là-bas, si ta fille ou alors ton fils a cogné le mur, voilà, tu dis, là, ah si je m'opposais, j'allais dire voilà, moi j'ai compliqué. Donc quand deux personnes s'aiment, on ne doit pas s'opposer, on doit les faire asseoir et puis donner des conseils.
3: Merci beaucoup, Guy Sojan.
6: Pour un mariage meilleur.
3: Merci beaucoup.
6: Voilà, de bons conseils. Mmh. Mais quand cette personne s'oppose, soit par exemple, c'est un affaire d'argent, soit par exemple, c'est
3: une affaire de religion.
7: Même
3: coutume.
6: Voilà, ça fait d'argent ou alors religion, en entre deux. Parce que imagine, une fille peut soit tomber amoureux de quelqu'un qui n'a pas les moyens, mais elle a les moyens, mais les parents vont s'opposer.
3: On t'a mis à l'école là, c'est pour aller t'occuper de quelqu'un, des garçons qui ne travaillent pas.
6: Voilà.
3: Ah bon, d'accord.
2: Voilà, vous voyez. Pour toi.
6: Donc, il y a tous ces facteurs. Il y a tous ces facteurs. Donc, le véritable problème, on ne doit pas s'opposer au mariage de deux personnes qui s'aiment.
3: Monsieur Guissot, moi je connais.
6: Elle donne des conseils.
3: Moi, je connais des gens. Hein? La vie, elle ne voulait pas.
6: Oui.
3: Souvent, nos mamans, là, elles ont une sorte de sixième sens. Elles ne voulaient pas. Elles disent que lui là, quand il le regarde, là, il ne m'inspire pas confiance.
6: Ah.
3: On dit, bon, il veut faire la dot. On dit, tu veux faire la dot. Là. Moi, il te voit là. Je ne t'aime pas. Je ne veux pas de toi auprès de ma fille. Mais va voir. Les parents monsieur. Non, mais attends, je viens, Guy Sojan.
6: Va voir les parents. Bon.
3: Voilà, non, attends, laisse-moi arriver jusqu'au bout. Va voir les parents du monsieur, que moi, ça, là, je me désengage un peu dedans. À la longue, là, quelques mois après, il savait que la maman même avait raison. Mais c'était un faux gars qui était là, en fait.
7: Un doyman,
3: même, bien. Est-ce que dans ce cas-là, souvent, comme vous avez dit là, c'est
6: vraiment,
3: bien beau de dire,
6: asseyez-vous.
7: Il y a des parents qui ont le sixième sens.
3: Mais il y a des parents qui ont ce sixième sens. Est-ce qu'il ne faut pas souvent écouter ses parents quand même?
6: Bon, on peut soit écouter ses parents, mais ça dépend aussi, parce que l'amour a ses raisons.
3: Le cœur, c'est ça aussi.
2: Que la raison ignore.
6: C'est ça, le cœur a ses raisons, c'est l'amour. Donc, logiquement, on doit faire asseoir les deux et les donner des bons conseils.
3: C'est bien entendu, voilà, Guy Sojan.
6: Mais s'opposer, et j'ai tout dit que la majorité, c'est l'argent ou alors la religion qui pose problème.
3: D'accord, c'est bien entendu. Merci beaucoup, voilà. Guy Sojan. Et tu passes une très très belle soirée.
7: Merci. À lundi.
3: Bon week-end déjà.
2: Bon week-end.
3: Moi, je dis que souvent, comme il vient de le dire, l'amour, c'est la raison. Souvent, quand on est dans le couple, on est amoureux, là, on n'a pas assez de recul quand même pour voir certaines choses. Donc, c'est pour ça que moi, je dis quand les parents, parce que moi, au départ, je faisais la même discussion. Hein, non. Mais je pense que les parents qui sont là, c'est pas pour rien que Dieu les a appelés parents.
7: Ouais.
3: Ils ont ce petit sixième sens. Si tes parents te disent que, écoute, d'autres, c'est pas, on dit pas que c'est tout le temps, ils ont tout le temps raison. Ouais. Hein. D'autres peuvent avoir tort, comme si c'est pour des raisons de financières. Mmh. Il n'a pas l'argent. Mais non, il y a des parents même là. Le gars même a l'argent. Il a une bonne situation.
7: Mais
3: on le sent pas. Il arrive. On dit non. Le monsieur là, je veux pas que tu sois avec lui. Oui, je sais pas, mais je l'aime pas. Je veux pas que tu sois. Tu t'entêtes pour dire, ah, c'est moi, il est l'épouser. Demain, même pas longtemps, tu as venu t'asseoir pour dire, ma vieille avait raison ou mon vieux avait raison. Donc, je sais pas. Bon, du coup, ça fait que je suis un peu mitigée. Je peux pas dire si les parents s'opposent. Mais je dis que souvent, là, demandez bien à vos parents. Souvent, c'est les intuitions. Ne soyez pas pressés aussi pour faire les choses. Prenez du recul. Eux, là, ils ont assez de recul, peut-être, comme ils ne sont pas dans le couple. Vous êtes dans les sentiments, dans les émotions. Souvent, les émotions, ça biaise beaucoup de choses, tu vois. Quand vous êtes dedans, eux, ils sont dehors. Ils ont du recul, ils ont de l'expérience. Donc, ils peuvent souvent, quand ils vous disent, lui, là, je ne l'aime pas, il faut bien causer avec la vieille d'abord. Maman, qu'est-ce que tu sens, puis tu n'aimes pas chez lui. On a expliqué, elle a réussi à mettre les mots sur ça pour t'étudier. OK. Comme pour l'instant, je l'aime, moi, je fais ma vie avec lui. Mm-hmm. Je comprends ton conseil. On va regarder, on va se précipiter peut-être pour se marier. Mm-hmm. On va regarder, on va en voir encore. S'il faut nous donner peut-être 2 ans, si c'est 2 ans, mais si une année, il est toujours aussi bien avec moi qu'il est maintenant là. Pardon, il faut nous donner la permission, on s'est marié. Il faut donner ta bénédiction. Peut-être qu'il va changer. Peut-être que ce que tu ressens là, peut-être que ça peut changer d'ici. Mais il ne faut pas te dire non, quand c'est mes parents, on est amoureux. Non, ce n'est pas ma mère qui a épousé mon époux. Souvent, et la vie m'a démontré à moi qu'il faut prendre en compte ce que les parents ils disent quand il s'agit de ton avenir, en fait. Ah, ça, c'est ce que je dis. Apparemment, il y en a qui sont pour ou contre. Allô?
8: Ouais.
9: Allô?
3: Oui.
7: Bonsoir.
3: On a une go, dis.
2: On a une go.
9: Au fait, j'hésite dans mon compte. J'ai habilité pour avoir cette ligne-là.
2: Enfin.
3: Tu l'as. La ligne, est-ce que tu l'as?
9: Non, je l'ai eu.
3: Dis-nous tout, ma belle. On va très bien. Ouais, et toi, super. On parle à qui?
9: C'est Rêve.
7: Rêve? Reine?
9: Oui, c'est mon prénom.
3: Rêve?
9: Non, Rêve.
3: Il y a Lorraine.
9: Quand même, étonne là. Il y a tellement longtemps que je t'ai appelé, tu ne te rappelles plus de moi. Sinon, je t'appelais beaucoup un moment là. Si je suis là, il va bien.
3: Tu as changé de vie. C'est ça qu'elle a. C'est maintenant que tu es entendu encore, tu es revenu. Merci là-bas.
9: Non. C'est pas moi, c'est les auditeurs.
3: T'as eu bloqué la ligne.
9: Ils sont venus attacher la ligne.
3: Faut la laisser comme ça. Lorraine, ça fait plaisir de t'entendre. On ne reçoit pas beaucoup de go ici. Hein. Ouais. Mais tu es venu là, dorénavant. D'après ma grand-mère.
9: Non, moi, en fait, moi, je représente tout le monde. Hein.
2: Ah ouais. La magie.
9: Toutes les filles qui n'arrivent pas à appeler là, je les représente en mode. Ouais.
3: Du coup, on attend ton avis sur le sujet.
9: Alors, le sujet, je suis mitigée. En fait, je ne comprends pas bien. Vous parlez de quoi, en fait, concrètement?
3: On dit, si tu veux te mettre en couple, si tu es en couple et que tes parents n'approuvent pas le choix, ton choix d'être avec telle personne et qu'ils te disent qu'on ne veut pas que tu sois avec cette personne, est-ce que tu acceptes de rompre la relation juste parce que tes parents t'ont dit qu'ils ne voulaient pas de cette relation? Ou alors, tu es guindé? Ou alors, c'est toi qui dis que maman, c'est mon amour, c'est ma vie, c'est moi, et décide. Tu fais quoi?
9: Bon, souvent les mamans, c'est vrai, c'est un sixième sens, mais j'aime toujours avoir l'avis du papa. Parce que souvent, un papa ne parle pas trop dans les choses comme ça, mais si ton papa te dit, le mec là, je le sens pas, c'est que c'est pas ça. Si tu es dans la tête là, tu as dit, papa m'avait dit. Ça, c'est une expérience personnelle que j'ai eue. Parce que je me suis entêtée une fois comme ça, mais à la longue, je me rappelle en fait du visage du vieux qui me disait, quand je te parle, il faut que tu aies le bon sens de m'écouter.
3: Et toujours.
9: C'est quelqu'un qui n'aime pas mettre trop sa bouche dedans. Et la vieille, elle est pareille aussi. Quand tu lui parles de quelque chose comme ça, qu'elle ne réagit pas. Mais le joueur réagit là. Il faut savoir quelque part que c'est Dieu qui est passé par elle pour te parler. Il faudrait que les gens commencent à comprendre ça. Parce que c'est bien beau de dire que tu aimes quelqu'un à la folie et tout. Mais il s'agit de ta vie. Hein. Tu passes un mauvais moment avec une personne pendant un bon laps de temps. C'est difficile de te retrouver. Ouais. Mais la vie va tellement vite. L'année commence à finir. C'est plus pour les femmes, c'est grave. Parce que quand une femme fait un enfant, c'est à vie. Un homme peut se détacher de toi rapidement. Il a des enfants quelque part, il sait dans sa tête, mais il ne se promène pas avec les enfants. Toi, la femme, tu n'as pas ce cœur-là d'abandonner le petit. Ou bien la petite. Tu es obligé de te sacrifier, de sacrifier ta vie pour surveiller ton enfant. Et tu es obligé même de mettre ta vie en pause. Parce que si tu décides de faire comme l'homme,
3: voilà
9: tu vas s'occuper de l'enfant.
3: Voilà nous ici.
9: Un problème. Tu t'engages avec quelqu'un, tu décides de prendre toute ta famille à dos, tu décides même de mettre ta carrière en pause pour un mec. Demain, tu as dit que, qui m'a envoyé. Et on est beaucoup comme ça.
3: Il y a un peu visé, tu nous as un peu visé dedans.
9: Non, sérieux, tous ceux qui m'écoutent vont dire quelque part que je dis la vérité. La plupart des femmes qui sont dans des relations, là, c'est pas parce qu'elles sont amoureuses du monsieur ou bien tout. C'est parce qu'elles pensent à leur enfant, elles font des concessions, elles se disent que si je vais, qu'est-ce que mon enfant va devenir? La dame est obligée de se plier pour rester là. Oh, pourtant, si elle n'avait pas d'enfant, elle va se détacher rapidement.
3: Vite même, il y a longtemps, il n'y a plus valise.
9: C'est compliqué. Souvent, tu supportes des foutaises. Et puis, tu es là, toi, tu te dis, mais attends, mais qu'est-ce qui n'a pas marché, en fait?
7: Ça sent le vécu.
9: Tout ce beau monde qui était derrière moi, là. Qu'est-ce qui m'a pris, en fait?
3: L'amour a ses raisons que la raison ignore. Sauf que quand le moment, ta raison va prendre de dessus.
9: Ce que les hommes oublient, c'est que le monde a évolué. Nous, les femmes, maintenant, là, d'après même, il y a égalité de sexe et tout, mais il y a beaucoup de filles qui vont commencer à revisiter leurs priorités. Et le mariage ne sera plus à l'ordre du jour d'ici 5 ans, 10 ans. Parce que quand tu analyses un peu les relations de nos jours, là, la moitié s'est mariée aujourd'hui, dans 2 mois, ils divorcent. Ou bien j'entends les histoires d'infidélité. Non, le monsieur fait ci, madame fait... C'est compliqué. Donc, limite, quand tu te concentres sur toi-même, ta carrière, ta vie personnelle, ça, là, tu as fini par mettre de côté. Hein.
3: Lorraine, tu bois quoi? Tu bois quoi?
2: C'est pas bien moyen, franchement. Bien dit.
7: Tu bois quoi? C'est moi, tu bois. Quand tu es là, prends tout ce que tu veux, c'est moi
3: qui paye. C'est toi qui paye.
2: Tu bois quoi? C'est lui qui paye.
3: Merci.
9: C'est ça. Moi, merci pour beaucoup, terminer Lorraine. Rapidement, je vais abuser un peu parce qu'il y a longtemps, je vous cherche.
3: Le téléphone qui m'écoute.
9: Toutes les filles qui m'écoutent, quand tu es une femme, tu es une jeune fille. De 20 à 35 ans, il faut te mettre en tête que tu dois t'organiser. Après 30 ans, tu peux commencer à courir derrière les mecs, chercher à faire un gosse et tout. Mais quand tu ne te planifies pas, quand tu t'engages avec un gars qui ne peut pas respecter ce que tu as décidé de faire de ta vie à lui, là, tu ne devrais pas être en mesure d'aller taper la porte à quelqu'un qui a te parlé mal, ou bien ta famille va te regarder. Non, non. tu dois avoir tes petits business, tu es là tranquille avec ton enfant, tu jettes tes trucs sans déranger quelqu'un. Si Dieu décide de te mettre sur la route d'un bon monsieur demain, ça marche. Mais quand tu n'as pas de travail là, on te trimballe comme un sac. Et puis nous les filles aujourd'hui là, on est devenus du n'importe quoi devant une catégorie d'hommes. C'est difficile. Quand les gars, les filles qui savent ce qu'elles veulent là, ça les effraie. Parce qu'ils te demandent, elle est quittée ou pas.
7: Toutes les jeunes filles ont entendu ton message. Ouais. Je pense qu'elles vont, elles vont le suivre.
3: Okay. Merci, merci beaucoup, Lorraine. Bisous. Ce qu'on va faire, on a eu la ligne, on va marquer une petite pause. Je sais que le téléphone il sonne. On marque une pause. Quand on reviendra, on entendra vos avis sur ce sujet-là. À tout de suite.
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3: Et on y retourne, c'est le moment du sujet du jour. On l'a démarré il y a quelques instants. Je pense que vous êtes nombreux à vouloir donner votre avis sur ce sujet qu'on va rappeler évidemment.
2: Ouais. Faut-il renoncer à son couple lorsque les parents s'y opposent?
3: Faut-il renoncer à son couple lorsque les parents s'y opposent? Vous êtes de ceux qui pensent que oui, de ceux qui pensent que non. On a quelqu'un dans le téléphone. Allô?
11: Oui, bonsoir à la team.
3: Bonsoir, Momo.
11: Oui.
3: Momo, on t'écoute. Ton avis sur le sujet?
11: Bon, moi, je pense que vraiment, ça dépend de la relation.

0: Moi, je pense que c'est quelque chose qui est pas facile, quoi. Mais avant le mariage, quand les parents te donnent conseil, vraiment, je pense qu'il faut, pas faire bras de fer avec les parents, quoi. Quand tu vois que ça va pas, il faut mettre des respecter les paroles des parents. C'est très, très important.
1: Merci.
0: Moi, personnellement, je dis aujourd'hui, Dieu merci. Moi et puis ma belle-mère, vraiment, ça va.
1: Oui, toi, t'es son fils.
2: À propos, comment elle va? Voilà.
3: Ouais, la belle-mère, oui.
2: Ta belle-mère va bien?
0: Elle se voit très bien.
1: On lui super. Fait un gros bisou là-bas. Très bien. Et puis, on salue madame aussi.
2: La présidente des belles-mères.
1: Merci beaucoup, Momo. À toi aussi. Par contre, j'ai bien entendu l'avis de Momo où lui dit avant le mariage, si les parents ne veulent pas, il faut vraiment discuter. Il ne faut pas attendre d'être dans le mariage. Et puis, on te dit non, il faut sortir de ce mariage, il faut divorcer, il faut divorcer. Lui, il n'est pas de cet avis. Moi, je ne suis pas tellement non plus du même avis que Momo. Bon, je vais m'expliquer pourquoi. Parce que souvent, avant le mariage, pour certaines jeunes filles ou certains jeunes hommes hein, ou des hommes, comme elle veut, son but, là, c'est de rentrer dans le mariage. Là. C'est la plus bonne goal de la terre. Et tu vois un peu. Mmh. Elle se fait passer pour la sainte.
2: Tellement
1: elle
2: pas
1: rentre
2: sainte.
1: Dans le foyer maintenant.
3: Comment son vrai comportement.
1: En fait, c'est ça. Donc, quand tu as vu le comportement une fois et qu'à cause de ça, on se marie pas pour divorcer, on se marie pas aussi pour mourir dans le foyer, quoi. Ouais, excusez-moi, j'ai pas envie d'être grossière. On se marie pas pour... Donc, quand les parents maintenant commencent à voir le vrai comportement, parce que peut-être. D'autres, même peut-être, c'est pas leur comportement, mais parce qu'il y a eu des histoires dans le foyer, elles changent dans un nouveau comportement. Et quand les parents voient que leur fils ou leur fille n'a plus le même éclat, l'éclat qu'il avait avant d'entrer dans le mariage, ben moi, en tant que parent, je suis d'accord d'aller dire si ça ne marche pas, il faut sortir, sortir de là. Moi, je suis désolée. Peut-être que d'autres ne pensent pas comme ça, mais je suis de l'avis pour dire qu'on ne se marie pas pour rester dans le foyer. Ouais. Seigneur, pardon. Il préfère sortir, qu'on ait des enfants ou pas. Je pense que ces enfants-là, ils ne seront pas malheureux de nous savoir tous les deux en vie. Et en de bons termes, tu vois. Mm-hmm. Plutôt que de rester dans un foyer où tous les jours, peut-être, c'est des coups. Tous les jours, c'est des humiliations. Toujours, c'est des histoires en train de crier. Vous donnez vous apprenez quel foyer, quel type de foyer pour vos enfants. Demain, ils seront votre exemple aussi. C'est la même chose qu'ils vont aller faire dans leur foyer. Donc, moi, je n'ai pas envie qu'on soit là à créer des psychopathes, des personnes en manque d'amour. Non, ouais. Sérieusement, parce que c'est ce qu'on est en train de créer quand on est dans un couple et que ça va pas, et qu'on a des enfants et qu'on décide quand même de rester. Mais moi, l'image que tu envoies à ton enfant, là, ça m'intéresse aussi. Allô?
0: Allô, oui, c'est Momo qui revient.
1: Momo, pardon. Momo, pardon.
0: Voilà, il voulait expliquer. Allô?
1: Oui, on t'écoute. Vas-y.
0: Voilà, si j'ai dit que souvent, après le mariage, il y a les parents qui demandent de divorcer. Ce que je voulais expliquer, souvent, ça arrive souvent que entre l'homme et la femme, il n'y a rien. Ouais, il n'y a rien.
1: Il n'y a pas de problème, tout va bien.
0: Voilà, mais il y a des parents comme ça, tellement ils ont l'air plus là. C'est-à-dire que la femme doit être comme ce qu'elle pense. Mm-hmm. Ouais. Donc, souvent, ça fait que non, ils mettent les parents sur leur fils pour dire que, ah, c'est moi comme la fille, c'est pas ce que nous on veut.
1: Alors,
0: Ça fait que même c'est même qui
1: il crée le problème. C'est ça même.
0: Voilà, qui crée le problème. Ouais, ça fait qu'on met la pression sur l'homme. Alors que l'homme, lui, c'est que lui et puis sa femme, là, il n'y a rien. Bon, c'est sur le côté que je voulais parler, quoi.
1: Ah, d'accord, Momo.
0: Moi, j'ai dit, mais il faut divorcer parce qu'ils avaient que tu divorces. Ouais, c'est sur le côté que je voulais.
1: Les agents, on a bien. Merci beaucoup d'avoir clarifié. En tout cas, on a bien compris, on a bien saisi maintenant.
2: Et ça me donne une idée.
1: Vas-y.
2: On a parlé du volet religion, volet coutume, parce que je pense que chez les musulmans, on dit par exemple, si tu t'appelles Kone, tu ne dois pas marier un tel. Je sais pas.
1: Oh, c'est le truc de coutume, là.
2: Le truc de coutume, là. Donc, il y a ce volet. Mais il ne faut pas, on va négliger le volet sorcellerie.
3: Le volet
2: sorcellerie.
1: Sorcellerie, comment?
2: Mais oui. Parce que la personne peut être bien. Mais justement, parce que ton un parent, là. Faut pas, on va se mentir. C'est pas parce
1: que c'est ta maman. Il te guette, il noircit tout le ras de tout le monde.
2: Il peut être sorcier. Et puis, comme justement, toi, ton mariage ne l'arrange pas, il va te faire croire que le tel-là ne me plaît pas.
3: Ouais.
2: Tu vois, tu vas
1: t'entêter. Ça peut être même de la jalousie. Hein.
2: Tu vas partir. Et puis, effectivement, ça va pas marcher. Tu avais dit, hé, maman avait raison. En temps, elle n'avait pas raison, c'est sorcier. Excusez-moi. Mais oui, il y a des moments sorciers. Tu sais, il y a une dame qui a expliqué, un jeune maquilleuse, qui expliquait que. Elle est tentée de maquiller la mariée, tu vois. Et quand ils ont fini, maintenant la cérémonie de dot, là, on envoie d'abord les cousines pour voir si le monsieur peut reconnaître
1: sa femme et tout.
2: Donc les filles, elles défilent. Non, c'est pas ma femme. Et maintenant que la femme en question arrive, on enlève le voile sur la dame. Il dit, c'est pas sa femme.
3: Oui.
1: Pourtant c'est elle qui a arrêté là.
2: Il dit, c'est pas sa femme.
1: Oui.
2: Les parents l'ont pris à côté, ils sont allés causer lui jusqu'à ils sont revenus. Il dit, j'ai dit, c'est pas ma femme qui est là. Parce que justement, spirituellement, ils l'ont changé parce qu'ils ne veulent pas qu'elle se marie. Donc, ne négligeons pas ce volet. Prions.
1: Prions d'un.
2: Quand ta maman vient d'en bas, te dit ah, je ne veux pas.
1: Ok, faut prier.
2: Faut aller prier quand même, Seigneur.
1: C'est toi, mec, qui a raison.
2: C'est lui ou bien c'est pas lui. Si c'est pas lui,

0: Parce que voilà, Dieu aussi son affaire. Il y a des prières quand tu lui tu t'en fais la non. Hein. Mais dès que tu as dit, Seigneur, si ce n'est pas lui, en même temps, il exauce. Ça, là, souvent, il est rapide dedans.
1: D'accord.
0: Mais quand tu as dit, mais l'an, l'an, sec. Hein. Mais quand tu as dit que si ce n'est pas lui qui
1: mais l'an, il sait que tu as quoi là, c'est pour aller faire un faux way. Donc, il faut
0: quoi. Non, en tout cas, on va négliger le côté spirituel aussi. Mais parfois, quand même. Voilà quoi.
1: Je pense que c'est quand même. C'est vrai aussi. Dans toute chose, je pense que le meilleur guide, ça reste Dieu. Donc, déjà, même si maman ne veut pas qu'elle veuille ou les parents ne veulent pas, déjà, aller porter ça en prière. Non, déjà, aller porter en prière. Et puis, prier que Dieu touche le cœur de ceux qui ne veulent pas là. Et puis, ils vont, pourquoi ils ne veulent pas, ils vont vous expliquer. Et puis maintenant, prier, on verra, ce n'est pas faux. On n'oublie pas cet aspect aussi spirituel. Allez, on y va. On a quand même des réactions sur la page Facebook. Vous avez été nombreux à laisser des messages, non, des techniquettes. Les dédicaces, après la pub, après la pause de 40.
2: Alors, donc, on va commencer par les commentaires.
1: Ouais, tu vois comment...
2: Modeste.
1: Yeah, c'est du Mario. Il y a ma migraine. Il y a mon bouton
2: sur le front. Doucement, il y a un coup.
1: Tu voulais commencer avec quoi? Tu voulais
0: les choses quand on commence comme ça.
1: Et puis ça devient bizarre, c'est toi.
2: Ok.
0: Voli.
2: Les parents ont souvent raison. Mm-hmm. Et aussi, un couple sans la bénédiction des parents n'aboutit souvent à rien.
1: Ah, ils sont partis au Canada pour aller s'installer. Vous voyez ce que M. Zou a dit là. Ils sont allés au Canada, la bénédiction.
0: Ils sont en Espagne.
1: Ils sont en Espagne. Donc vous laissez souvent là.
0: Où les 10 parents vivent dedans.
1: Pour mettre ça à gauche. Mais les gens là, même ils vont donner ça en brime, même au moment donné.
2: Mon beau!
0: Imagine. Le beau des beaux.
2: Titi. Mobio Conan Franck. Je dirais non. En premier cas, l'amour de deux personnes ne dépend pas des autres, mais des concernés eux-mêmes.
0: Ouais.
2: Après, je dirais aussi oui, quand cette union est le fruit de désaccords familiaux de part et d'autre. Les deux amoureux ne peuvent pas s'y opposer, car même s'ils s'entêtent, il y aura toujours des obstacles.
1: Il a bien mangé avant d'écrire ça.
0: Là, il est même chaud comme Léane. Il posait des questions kilométriques.
2: T'es pas sérieuse.
1: Non, mais je pense qu'on a cerné un peu ce qu'il voulait dire. Si. Dans tous les cas, si les deux personnes s'aiment, je pense que oui, il faut parler. Mais mettez en prière aussi.
2: Ouais, surtout la prière. Yo Zangali, je suis dans le cas depuis
1: Zangali,
2: des années.
1: Zangali, quand il se Zango.
2: Je suis dans le cas depuis des années et je vis ça présentement.
1: Yako.
2: Personne Yako. Ne sait ce qui est bien pour son prochain. Seul le bon Dieu le sait. Ah, c'est qu'on a le bon choix. Sinon, pourquoi les mariages en famille échoue beaucoup.
0: Justement, parce que souvent on dit que tu dois marier ton cousin, mais même ça encore, ça se gâte.
1: Non, mais comme tu as dit là, souvent c'est des histoires de jalousie. Hein.
0: Jalousie.
1: Moi, mes filles ne sont pas mariées. Ma soeur, là, ses enfants, elles sont mariées. Mariée va créer un petit voilà, vous dites que l'enfant là, je ne l'aime pas, il ne me plaît pas. Donc, toutes tes filles sont célibataires.
0: Souvent,
1: tous tes hommes, tes enfants sont célibataires.
0: C'est l'homme qui prend la dot là.
1: C'est ça.
0: Comme lui-même qui avait créé le discours. Ses filles ne sont pas mariées. Hein, comment ses nièces vont marier? Le jour, ils vont fixer date là. C'est là tu vois que l'homme dit qu'il ne se sent pas bien, il y a quelque chose à faire, ils vont repousser. Tout ça pour que le gars la fuit. Ou bien la liste même là, qu'ils ont donné la liste là. On t'a dit que.
1: C'est une liste de 99 millions.
0: L'oncle doit avoir tant. Pourtant, l'oncle, même quand j'étais petite, même c'est 5 francs, tu n'as pas bouffé. Mais il doit avoir quelque chose dans ta dot. C'est quoi tout ça? Tout ça justement pour faire fuir le gars qui a... Moi, tu dis qu'on doit envoyer un conteneur d'époque. On doit envoyer...
1: Ils ont un conteneur d'époque.
0: C'est pour aller faire élevage.
2: Gilberto Dua. Bonsoir la team de Deng. Pour moi, ça dépend de l'amour que tu as pour ta moitié. Sinon, les deux doivent laisser chacun faire son choix.
0: Tranquillement.
1: Salut Gilberto, tu nous as pas dit c'est quel village? Salut Gilberto, tu nous as dit Deya là non?
2: Oui, Deya.
1: On nous dit c'est dans quel département? On est où en fait? On veut savoir.
2: Katina Ouattara, oui, quand tu insistes tôt ou tard, les parents vont prendre le dessus dans les moments de turbulence de la relation. Si tu as fait une fondation, tu te retrouveras avec des briques manquantes.
1: Il est quoi, architecte? Il a fait BTP au
0: BTP.
1: On a bien compris en tout cas, merci beaucoup.
2: L'entourer, non mais fais tout pour trouver un terrain d'entente
1: c'est
2: avec
1: ça.
2: Eux. Ouais. C'est ça aussi.
1: Franchement, je pense que c'est le meilleur conseil qu'on puisse vous donner. Vous portez en prière et ensuite vous trouvez un terrain d'entente. Parce que c'est bon, mine de rien.
0: Est-ce que toute ta vie, pour toute la durée de ton mariage, tu vas convaincre ton parent?
1: Non, mais avant le mariage, tu sais ce que j'ai dit là, souvent, les choses peuvent changer. Peut-être que c'est elle-même qui avait dit non, je ne l'aime pas parce que au final, voici les parents. Je veux dire, en termes d'émission, on a eu le bon exemple. On ne voulait pas, ils se sont mariés, ils sont partis. Et aujourd'hui, les parents sont contents, ils sont fiers de taper leur poitrine pour dire que
0: voici notre truc. C'est beau, parents ne sont pas contents.
1: Jusqu'à aller là, ils ne sont pas contents.
2: Ça fait 11 ans.
1: C'est de la sorcellerie. Ça n'a rien changé. Non. Ça a tenu pendant 11 ans. Ça a tenu 11 ans.
0: Ils ne sont pas contents.
1: Ça a tenu 11 ans. Non. Ça a tenu 30 ans.
2: Ils s'occupent bien de la dame, il n'y a pas de problème. Elle a l'air.
0: S'occuper bien de la dame, là, mais qui leur fait mal, même.
2: Ah, ok.
0: En fait, c'est les parents du monsieur qui ne sont pas d'accord avec le mariage. Parce que selon eux, tu vois, je n'ai pas envie de traiter de raciste, mais il y a des gens qui disent ça. C'est du genre, comme tu n'es pas de chez nous, on ne peut pas te marier, tu vois.
2: Okay.
0: Mais le petit, il a insisté, non, c'est ma femme qui est là, c'est elle que je veux. Je sais ce que j'ai traversé avec elle. Mm-hmm. C'est elle que je veux, tu vois. Ok, vas-y, mais nous, on ne l'aime pas.
1: Ça a rien changé, non?
0: Au pire, il faut que tu prennes une deuxième femme. Il dit non, tu vois, non. Il dit non, il veut pas. Et ça fait 11 ans que ça dure.
1: Non, mais je veux dire, c'est vrai, le couple tient. C'est vrai que souvent.
2: Tant que ça va, il n'y a pas de problème.
1: Voilà, s'il n'y a aucun souci.
0: Mais bon, après.
1: Il n'y a pas vraiment de justificatif. Pourquoi tu veux pas que je. Si tu n'es pas capable de justifier, si c'est juste parce que je ne l'aime pas, ou bien parce qu'elle n'est pas de ma région.
0: C'est ça.
1: Il n'était pas dit qu'elle mariait ta soeur, ou bien.
0: C'est ça.
1: Et voilà.
2: Jean-Jacques Cardinal Wally, renoncer à son couple parce que ses parents s'y opposent, c'est parfois sacrifier son bonheur sur l'autel des convenances. Certes, leur avis mérite respect et considération, mais il ne saurait devenir une sentence. Écouter ses parents est une preuve de sagesse. Leur abandonner le choix de sa vie serait une abdication.
1: Lui là, il fait droit. Voilà.
0: Maintenant, c'est sur nous.
1: Il va venir vous dire, mais il fait droit.
2: Lorsqu'il s'agit d'amour véritable, chacun doit avoir le courage d'assumer ses choix et d'en porter les conséquences. Il a toujours dit ça.
1: On a compris, le magistrat.
2: Il faut assumer ses choix. Si ça a marché, Dieu merci, si ça n'a pas marché, fini. Non, on va venir choisir.
1: C'est pas marché, il y a le bouton, c'est au front, maintenant, gagné, écoute.
0: Mais en fait, c'est très vicieux de vouloir choisir le congé ou la
2: conjointe.
0: Parce que dans le fait de travail, pourquoi dans le travail, là, tu ne vas pas chercher de travail pour moi? Et puis c'est mari, là, tu es chargé pour moi, une femme, tu es chargé pour me donner. Oh ben, c'est
1: question. Question.
0: Changer les parents. Nous, allez, nous
1: on va prendre un dernier
0: compliqué.
1: Message.
2: Ouais. Ouais. Zie, Zidane, Cam. Ça va dépendre de la raison pour laquelle les parents s'opposent. Si leur explication n'est pas convaincante,
1: ouais, il ne peut pas même. Si tu ne veux pas,
0: peu importe la raison. C'est mon gars ou c'est ta goût.
1: Mais attends, non, il ne faut pas dire peu importe la raison.
2: Souvent.
1: Parce que souvent, les parents, ils l'ont dit, imagine. Mais c'est pas, peut-être qu'ils l'ont vu dans un faux way là-bas.
2: Ouais.
1: On l'a vu là-bas, ils te rapportent. Ils ne peuvent pas te dire, il faut laisser, on ne veut pas que tu prennes la chose. Petit, quand on te parle, il faut écouter. Et puis tu t'en vas gaou.
2: Vous m'avez dit, il n'y a pas de problème. Moi, je prends note. Moi, je dois voir avant.
0: C'est ça.
1: Les Gougnons, spécial dédicace à toi, Saïgon, parce que tu as parlé de Gougnons. On va s'écouter les Gougnons, donc.
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0: Mais c'était bougnon. Mais c'était bougnon. Allez, passons qui m'en cache le pion. Wow.
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1: Life Radio 107.7, c'est en cours, oui, parce qu'il faut courir, c'est le week-end, là on a trop marché, c'est le week-end, on court vers la fin de ce programme. Ouais. Mais avant de partir, on veut quand même dédier un quart d'heure à cette grande dame-là, qui va célébrer un an de plus demain.
2: Demain,
1: c'est notre Sai-Sai d'amour. Joyeux anniversaire, ma belle.
2: Joyeux anniversaire.
1: Un an. Joyeux anniversaire. M'envoie même oui, elle célèbre un an de plus demain. On te souhaite tout le bonheur que tu mérites, ma belle. Tout trop de grâce pour toi. Que tout se concrétise dans cette année-là et que la faveur de l'Éternel soit sur toi.
3: Amen.
1: Dans tous tes projets, dans toutes tes ambitions, dans tous les bérets que tu vas faire.
3: Je reçois.
2: Joyeux anniversaire à Sai Sai.
3: Merci.
1: Moi, tu vas pas toi aussi là, y a ça là aussi. Joyeux anniversaire. Maintenant, si vous voulez appeler aussi pour lui donner quelques petits conseils, ou bien nous souhaiter un joyeux anniversaire. Vous pouvez appeler. Vous pouvez appeler 27 225 40. Mais c'est le week-end. Week-end, vous allez dire, on n'a pas conseil.
3: J'ai rien à
1: attendre. Attends,

0: Et ouais.
1: On en profite en même temps, un anniversaire de Sai Sai, souhaiter un joyeux anniversaire à toutes ces personnes qui célèbrent un an pendant ce mois de septembre et même aujourd'hui là, les anniversaires. Des mains en sens attrapées pour un plekesh.
2: Oui.
1: Ah bon d'accord.
0: Plekesh anniversaire.
1: Il était beau mais. Vous êtes invités, hein, vous venez avec les cadeaux. C'est pas l'anniversaire qu'on fait, puis c'est nous, on vous donne cadeau là. Vous avez quand vous donnez des rasures, vous êtes parti, je vous amène. Oh, dip, tenez un cadeau. Allez, c'est aussi l'occasion pour nous de faire un petit tour sur la page Facebook pour prendre des réactions, parce que c'est là maintenant l'heure des dédicaces.
0: Ouais, c'est le moment.
1: Ok, non, mais il faut d'assurer, c'est bon.
0: C'est bon,
1: c'est rien, c'est rien,
0: c'est
1: rien.
0: C'est bon, c'est rien. C'est
1: rien, c'est rien. Anniversaire national, c'est la radio.
0: On va prendre des mains pour les plekish. Plekish d'anniversaire.
1: Oh, dis-tu que tu seras là.
0: Joyeux anniversaire.
1: Oli, il faut donner les dédicaces.
0: Ok, c'est parti pour les dédicaces. On démarre avec Frank Parker. Je fais un grand coucou à la famille Goabi depuis Abidjan.
2: Okay. Coucou la famille.
0: Goabi. Comment ça se sentit maintenant ça? Vas-y, donne tout, vas-y, donne tout.
2: Non, c'est la famille Goabi.
1: Ouais. C'est tes parents, hein?
2: Ouais, les gros.
1: Ouais. Ouais.
0: François Dezo Bakli. Je fais un grand coucou à mon père Samebi depuis Konanfla.
2: C'est mes mêmes parents gros. Bonsoir papa.
0: Ça, ça le début de ta position.
2: C'est ça.
0: Yam Kwame, salut Big Up, spécial à toutes ces personnes qui assistent les autres en toute discrétion, sans caméra, sans jugement et sans rien attendre en retour.
1: Yeah, ouais, ouais. Merci beaucoup ouais. Là-bas, à tous les super-héros dans l'ombre.
0: Dans l'ombre.
1: Vraiment, merci.
0: Ouais. Eric Bosson.
1: Ça, c'est mon parrain.
0: C'est ton parrain?
2: C'est notre parrain. Hein.
0: Eric Bosson, mm-hmm. À Wally. Dédicace à Wally, Nikima, mm-hmm. Mon enfant.
2: Ah, oui. Ça sent bon petit quoi.
0: Ouais, fallait dire quoi ta fille.
1: Dédicace. Oui. Allez là. Pourquoi tu as joué moi.
0: Gilberto Duhaï, bonjour la team de Deng, bon week-end à tous.
1: Pourtant, t'as fait Deng là, c'est maladie. Hein. Faut pas dire que ça fait deux fois. Hein. Il avait fait bonjour la team de Deng. Toi-même, Deng.
0: Je fais une dédicace à tous. Je fais une dédicace à tous les auditeurs de Life Radio.
1: Merci. Merci. Ils sont à l'écoute. Hein.
0: Et puis voilà, on termine avec le nom. Connu.
1: Zouzou.
0: Je vous donne. Ouais. Monsieur Zou.
2: Monsieur Zou.
0: Honnêtement. Zou Gervais. Dédicace au grand show de vacances. Zou Gervais, je fais un coucou à mon épouse.
1: La prophétesse.
0: Zou
2: Eliane.
0: Eliane.
1: Si la dame n'avait pas épousé.
2: Princesse.
1: Ah, princesse Zou. Zou.
0: Princesse.
1: Alors. Emmanuelle. Si la dame n'avait pas mis Zou, si elle avait épousé le monsieur Zou, là. Ça n'allait pas être complet. Voilà.
0: Ah, mais c'est bien.
1: Ça n'allait pas être complet. Il y a Zou, Eliane. Regarde comment c'est joli.
0: Il aime sa femme.
2: Et puis il est épanoui.
0: Il la valorise partout. Franchement, ouais.
2: C'est
1: son nom qui est Zou, Eliane. Si elle n'avait pas mis ça, là, ça n'allait pas être la même personne. Je te promets. Allez, merci beaucoup pour toutes les dédicaces que vous nous avez lâchées sur la page Facebook de la radio. Et puis n'oubliez pas, quand on ne sera pas là, nous, quand on va finir dans quelques petites minutes maintenant, seulement, vous serez avec l'un des meilleurs DJ qui faut faire jalousie de là.
0: Sans
1: génie, à qui j'envoie plein de bisous. Sans génie, il faut qu'on s'attrape un peu encore. On va s'attraper un peu encore.
2: Le DJ de la Côte d'Ivoire.
1: Yeah, il était dit. Il sera avec vous. Avec c'est qui? Avec le meilleur DJ de la planète Terre, ouais. C'est Sans Génie, avec des mix de malades. C'est ça, on dit mix de dingue. Là. Lui, il est un peu malade, il fait des mix. Donc, des mix de dingue sur la radio.
0: Il
1: faut rester bien, bien, bien connecté. Sinon, ah bah oui, on espère que vous allez passer de bons week-ends. Je vous en ai pas bien, mais il fait quand même un peu. Pour ce week-end-là, peut-être un bon plan.
0: Il y a un
1: festival de. Oui, c'est pas vraiment un festival du Plakali. Et je vais quand même en parler parce qu'on va aller manger du
0: Plakali.
1: Plakali là-bas. Oui, du ouais. Plekesh.
2: Ma nourriture préférée, le jeu, mon anniversaire. Imagine.
1: Oui, le Plekesh. C'est la deuxième édition. Ça aura lieu donc ce samedi 5. Ce sera à partir de 10h au Kazen Lounge. Et les passes pour y aller et manger bien, c'est 10 000 francs CFA. Si vous prenez un salon et que vous êtes 5 personnes, vous allez payer 100 000 francs CFA. Voilà. Donc, peut-être que vous avez envie de faire un petit tour là-bas pour aller manger en Gboi, en famille. Nous, on va aller célébrer l'anniversaire là-bas. Ça va, c'est le moment où vous pouvez compter
0: sur nous.
1: Aïe, bien, oui. Donc, si le cœur vous en dit, vous pouvez faire un petit tour et puis profiter, hein, pourquoi pas, de ces dernières semaines avant la rentrée scolaire. C'est le 14.
2: Le 14.
1: Le 14, c'est la semaine prochaine.
0: Ouais.
2: Quand on finit ça, vous êtes dans deux semaines, non?
0: Non, une semaine.
1: Attends, non, on est le 4 aujourd'hui.
2: Non, dans 11 jours.
1: Dans 10 jours.
2: 9 jours.
1: 10 jours.
2: 10 jours.
1: On est le 4 aujourd'hui.
2: C'est qu'est-ce?
0: C'est le 14.
2: Le 14, un lundi matin.
1: C'est de ça qu'il s'agit. Donc voilà, on l'a dit. Bon, en attendant sur la radio, c'est le moment du petit jeu. Aujourd'hui, je me désolidarise. Je sors de cette salle. Je sors de ce jeu. On va y aller pour un jeu. Et c'est à vous de décider de... Pas aujourd'hui, à vendredi. Oui, vous voulez mettre chanson, mais quand on m'a gorge là.
2: En cas, je joue à cache-cache.
1: Il ne peut pas chanter.
0: Tu joues à cache-cache.
1: En cas, je joue à cache-cache. Voilà. En cas, je joue à cache-cache. Bon, ben, si vous ne nous entendez plus. Vraiment, je joue à cache-cache. Mais pas mes gueules, c'est un peu de... Vous avez bien fait. Non, le principe est super simple. Vu que c'est vendredi et que je vous sens très, très chaud et que c'est ton anniversaire.
2: Non, en plus, ouais.
1: Tu as fait ça à quelqu'un. Il aime mettre l'instru. Chacun va chanter.
0: Pour ça, Igon.
1: Quand tu es rappelé, tu avais dit que tu allais chanter la dernière fois, là, non?
0: Non.
1: Attends, attends, je cherche l'instru, là.
2: Elle dit quoi?
0: Elle dit que c'est ton anniversaire.
2: Non, mais fallait nous briefer.
1: Il n'y a pas de briefer. On a fait réunion d'émission là-bas.
0: On a parlé d'émission. Tu n'as pas dit ça.
1: Tu veux mettre la
0: honte.
1: Faut dire, lui, c'est rap. C'est rap. Donc, je vais mettre rap. Je mets rap pour lui. Je vais faire réunion, mais je vais couper des galets.
2: Il faut mettre un Mylène.
1: Il n'y a pas un Mylène dans mon truc. Je vais dire, ah, j'ai pour ça, pour ça.
2: C'est ça même.
1: Ah, chez nous, pays. Radio Morodou. Non, mais je le fais parce que toi, je veux t'entendre chanter en vrai.
0: Tu veux m'entendre chanter?
1: Oui, parce que toi, tu es un rappeur.
0: Est-ce que tu as un cachet? Est-ce que tu as un cachet de l'artiste?
1: Ça arrivait là-bas.
2: Toi, ton cachet, c'est combien?
0: 1 milliard.
1: Les gens, ils vont pas arriver.
2: Ça tombe bien. Si toi, tu as 1 milliard, tu vas pouvoir faire quoi?
0: Il y a 1 milliard. 1 milliard, c'est rien, c'est pour manger à l'eau.
2: Faut bien parler.
1: Et si, voilà pour toi.
0: Bon. Ils ont donné ce qu'ils chantent. J'ai chanté pour eux.
1: Mesdames et messieurs, s'il vous plaît, on accueille ensemble l'un des meilleurs rappeurs de sa génération. Lui, c'est l'homme au texte poignant, au rythme de malade. Et Andre.
0: Non, mais ça, c'est le sens, c'est pas la
1: toi, on t'a demandé d'aller chanter. Tu veux parler par où?
0: Ça, c'est le sens, c'est pas la
1: prod. Il y a même mon instrument, il ne peut pas aller. Tu veux parler là par où, ça? Allez, Bob Donald, à qui on fait un gros coucou, d'ailleurs.
0: C'est un beat, hein. Qu'est-ce qui va se passer?
1: Ah ouais? Yeah! Yeah! Ouais. La qualité!
0: Ok! Mesdames et messieurs, c'est juste pour vous. C'est la 107.7. C'est le grand jour des vacances. Et c'est Léandre Guessant qui vous sort.
1: C'est moi qui fais les backups derrière. On quitte la main, chante, on quitte là.
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0: fait mieux. Ça, ça a été
1: maté. Je ne pouvais pas faire mieux. Je ne pouvais pas faire mieux.
0: De même pas.
1: Je ne peux pas.
0: Ne m'en coupez décalé. Ne m'en coupez décalé.
1: Il est gâté.
0: Ne laissez rien promettre. Ne m'en coupez décalé.
1: Yeah.
0: Ne m'en coupez décalé.
1: Non, tu sais. Il est mieux me préparer lundi.
2: Ne m'en coupez décalé.
0: Il ne peut pas. Aujourd'hui est vendredi. Il ne peut pas même.
2: Il y a encore 4 minutes.
0: Il y a caillou dans mon oreille.
1: Moi, je veux un son traditionnel.
2: Jamais
0: il
2: ne
0: peut pas.
1: Ça qu'il ne veut pas chanter.
0: Bon, je te fais mon chant en traditionnel, c'est ça là.
1: Non, ça
0: va. Hey, la go du Moronou. Hey, Miam là. Tu es Joe.

0: Jésus.
1: Aïe.
2: Non.
1: Vas-y.
3: Chaque room là, quand lui chante là, il dit j'ai tué, il n'y a qu'une seule parole, il dit rien. Quand on est pour moi, il y a
1: les nuages. Tu.
3: Il y a les nuages, il y a un bel mois quoi, il est. Point.
2: Il
1: y a les bébés.
3: Il y a les nuages, il y a un bel mois quoi, il est.
2: Ouais.
1: Le proverbe, j'en ai même fini pour te laisser même.
2: Saigon, franchement, Saigon. Franchement,
3: il y a tout dit
1: d'être dans
2: le on a aimé.
1: Il y a les nia.
3: Ah, ben moi, quoi, iré.
1: Mais bois, quoi, iré.
3: Ah, tu as vu, non.
2: ça veut dire quoi, ça
3: je sais. À quoi
1: je suis perdu.
3: À quoi
1: c'est poulet.
2: À quoi c'est poulet?
1: Genre, si le mâle était malsain, non, on n'allait pas purger.
3: Elle s'en peut purger poulet.
1: Oui.
3: C'est quoi, c'est ça?
2: Non, je comprends toujours pas. Même.
1: Tu peux pas comprendre, même moi, mais je comprends pas. Donc, laissez comme ça.
3: C'est divin.
1: Ouais. T'as bien fait. Et on espère que vous avez passé un formidable moment avec nous. C'est terminé pour aujourd'hui. Bah oui, c'est le week-end qui démarre. Restez bien connectés. Puisqu'après nous, vous avez les mix de Sans Génis. Nous, on vous laisse avec une magnifique chanson, Levée du jour. Hein, c'est les 100 façons qu'on a eu plaisir à recevoir sur la radio. Un son qui annonce un album qui arrivera avant la fin de l'année, ils l'ont dit. Un album qui comportera plusieurs titres, hein, notamment des collaborations avec de grosses pointures de la musique ivoirienne. Donc, il faut rester bien à l'affût des dernières sorties de 100 façons. On s'écoute ça et puis rendez-vous lundi. On vous souhaite un très bon week-end. Bisous à Monsieur Zou. Bisous à Momo. Bisous à Serge. Bisous à Monsieur Ngoron. Faites-vous bisous maintenant.
3: Bisous à Arnaud, bisous à Serge.
1: On a eu une gorgon. On a dit bisous à Lorraine. Il faut quitter là-bas.
2: Bisous Lorraine. Lorraine, tu appelles le jockey. Appelle-le.
1: À lundi tout le monde.

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